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1: Bonjour, comment ça va bien? Nous sommes le vendredi 21 août et la pluie s'invite. En cette fin de nuit sur le Ribéracois, c'est une journée assez particulière, avec, il est vrai, des éclaircies et puis de temps à autre des passages nuageux donnant des averses aussi bien dans la matinée que l'après-midi. Et forcément, avec ce temps humide, les températures baissent 24 degrés grand maximum à Montpérou, par exemple, cet après-midi. C'est un petit peu frais ce matin, mais c'est enfin respirable. J'espère que vous avez passé une belle nuit. On n'a jamais été aussi proche du week-end. Peut-être le début des vacances pour vous, ou alors la fin, je ne sais pas. En tout cas, profitez de cette journée de vendredi et du week-end qui s'annonce. Avec plein de choses, évidemment, que nous allons faire ensemble. Nous allons aller du côté de Verteillac, où Nicolas Wood est en train actuellement, alors pas en ce moment précis, hein, mais tout au long de la journée encore aujourd'hui, de sculpter du sable. C'est une artiste britannique qui, depuis mercredi, donc, fait une sculpture en sable au cœur de Verteillac, juste à côté de la mairie. Je l'ai rencontrée et je vous proposerai d'écouter cet entretien tout à l'heure. Ce sera à 8h20 sur Liberté FM. Juste avant cela, on va parler aussi de fleurs et de fleurs séchées à l'occasion de la boutique éphémère Place de Gaulle à Ribérac, avec Muriel de Dieu, Amourette et Pampa. C'est le nom de sa boutique, une reconversion professionnelle pour cette créatrice qui était auparavant à la préfecture d'Angoulême et qui a décidé donc de tout plaquer pour s'occuper de fleurs en Sud-Charente. Et elle est présente encore et aujourd'hui, hein, profitez-en, en particulier ce matin, journée de marché à Ribérac, pour aller découvrir cette artiste, mais une dizaine d'autres aussi, dans la salle principale du centre culturel de Ribérac. Et puis nous irons au Moulin de Salles. Christian Benoît expose quelques tableaux en ce moment jusqu'à, alors faut en profiter parce que c'est jusqu'à dimanche, et là aussi j'ai rencontré l'artiste. On écoutera cet entretien dans quelques minutes au bord de la Drone. On retrouvera Eva pour l'horoscope, Thierry pour l'éphéméride et également pour la télévision et le programme de ce soir. Je vous parlerai d'un casting pour le cinéma, puisqu'il y a un tournage de court-métrage réalisé par Jennifer Fongeau qui aura lieu en octobre prochain. Du côté de la Tremblade, on recherche des figurants, je vous en dirai davantage tout à l'heure. Et puis Gianni sera là, bien sûr, pour la chronique foot à 7h05, pour l'éphéméride, pour l'agenda plus exactement. Ce sera à 7h15 et 8h20. Et puis il nous parlera également des films à voir en ce vendredi dans les salles de notre secteur. Voilà pour quelques temps forts, sans oublier un petit détour aussi par les communes, où il y a des rendez-vous aujourd'hui en ce vendredi, et à Saint-Pierre-de-Col avec un concert-conférence sur l'histoire des musiques celtiques au château de Bruzac. Merci d'avoir choisi Liberté FM. Tout de suite à 6h35, les titres de l'actualité. Avec tout d'abord une collision entre une voiture et un deux-roues, cela s'est passé sur la commune de Marsac-sur-l'Isle. La Dordogne repasse en risque incendie modéré. Le SAMU de Dordogne submergé d'appels en cette mi-août. Le directeur départemental de l'Agence régionale de santé appelle les Périgourdins à ne réserver ces appels qu'à des situations vraiment urgentes, car la plupart des appels concernent des certificats médicaux ou encore des vaccins. Patrick Bruel décide de maintenir sa tournée des 35 ans qui passe par la Dordogne. Et puis donc la météo avec alternance de nuages et d'éclaircies, mais les nuages pourraient donner quelques averses par moment. Côté température, ce matin 18 degrés à Servanche.
2: Et nous sommes le 21 août aujourd'hui, nous fêtons les Christophe. Et en ce 21 août, je pourrais vous parler d'Hawaï qui devient le 50e état des États-Unis en 1959. Je pourrais aussi vous parler du vol de la Joconde le 21 août 1911 par un ouvrier italien travaillant au Louvre. Ou encore de l'indépendance de la Lettonie en 1991. Mais le 21 août 1936, naît Wilt Chamberlain, forcément moins connu aujourd'hui qu'un certain Michael Jordan, Kobe Bryant ou LeBron James. Pourtant, ce basketteur détient encore plusieurs records en NBA. Son plus célèbre date du 2 mars 1962 où il marque 100 points contre les Knicks de New York. Lors de cette même saison, il terminera avec cette statistique incroyable de plus de 50 points de moyenne par match. En 15 ans de carrière entre Philadelphie, San Francisco et Los Angeles, Wilt Chamberlain marquera plus de 31 000 points et terminera meilleur scoreur de la NBA sur ses 8 premières saisons. Une carrière de légende qui se nourrira de duels de légende, le premier face à Bill Russell, le pivot des Celtics, le second avec Karim Abdul-Jabbar, alors aux Bucks de Milwaukee. Wilt Chamberlain sera deux fois champion NBA en 1967 avec les 76ers de Philadelphie et en 1972 avec les Lakers de Los Angeles. Wilt Chamberlain est mort le 12 octobre 1999 à l'âge de 63 ans. La citation de jour est signée Michael Jordan. Je peux accepter l'échec, tout le monde échoue dans quelque chose, mais je n'accepterai jamais de ne pas avoir essayé.
3: Absolument.

0: à bas sur Liberté FM, une rencontre avec Christian Benoît au Moulin de Salles.
1: Vous êtes l'un des artistes qui exposait pour quelques jours ici au Moulin de Salles. Parlez-nous de votre univers, parce que vous présentez ici dans cette exposition beaucoup de paysages et le Périgord vert en particulier.
2: Mon univers est tourné autour du Périgord vert, effectivement. Ce sont mes origines, hein, dont je suis né ici en Dordogne, sur les bords de la Drône. Ma famille était ici. Et donc je suis très, très sensible à la rivière, la Drône, et au paysage si rattachant, et ça m'inspire beaucoup.
1: C'est apaisant pour vous de travailler alors peut-être au bord de la Drône,
2: tout
1: ou
2: à fait
1: dans votre atelier?
2: J'aime beaucoup être dehors et prendre une photo, faire un dessin, me poser dans la nature et au bord de l'eau, oui, comme ici dans ce magnifique moulin.
1: Absolument.
2: Dont j'ai fait des peintures plusieurs fois.
1: Mais certaines expositions.
2: Tout à fait, tout à fait. Donc c'est très inspirant pour moi, ce paysage de Périgord vert.
1: Est-ce que vous avez suivi des cours pour justement en arriver à ces expositions, ces tableaux?
2: Des cours, oui, pour moi, mon médium, c'est surtout l'aquarelle. Donc j'ai rencontré un aquarelliste normand en 2013, même peut-être avant. Donc ça fait déjà presque une quinzaine d'années. Et donc c'est lui qui m'a donné le virus, on va dire. Qui m'a fait tomber dans l'eau.
1: Au bord de la Drône, c'est bien.
2: Mais ça rejoint l'eau, le travail avec l'eau. C'est peut-être aussi mes origines qui font que j'aime l'eau.
1: Avant cette rencontre, vous alliez vers d'autres matières, l'huile, l'acrylique?
2: Pas du tout.
1: C'est vraiment un coup de cœur il y a 15 ans, une rencontre?
2: Pas du tout, oui, tout à fait. J'aimais toujours dessiner, j'ai beaucoup dessiné. J'ai fait du dessin industriel dans ma vie professionnelle, mais oui, le travail avec l'eau, ça m'a séduit tout de suite.
1: Et c'est cette rencontre...
2: Coup de foudre.
1: Qui a fait qu'aujourd'hui, donc, vous exposez, entre autres.
2: Et après, il faut travailler, il faut en faire et refaire et défaire, et voilà.
1: C'est plus compliqué, l'aquarelle, qu'une autre...
2: Je sais pas, je connais pas les autres techniques, donc... En tout cas, moi, j'avance sur ce qui me plaît, et puis j'essaie de transmettre ce qui me passionne. Voilà.
1: Vous reproduisez un paysage ou vous cherchez à y ajouter votre touche personnelle, à embellir peut-être un coin de ce Périgord vert?
2: J'essaie de donner ma touche personnelle, effectivement, tout en interprétant, on va dire, au niveau des couleurs et des formes, les paysages que j'ai devant les yeux. Oui, voilà.
1: Et quand il s'agit d'être humain, là aussi, c'est ça, à partir de photos, ces tableaux ensuite?
2: Alors cette année, il y a un tableau qui est un peu particulier, c'est une photo d'un concert qui a eu lieu l'année dernière, sur ce lieu ici même.
1: Dans le cadre de Douche à Blues.
2: Voilà, dans le cadre de Douche à Blues, dont je fais partie. Et donc j'ai eu l'idée de faire un tableau avec les deux musiciens qui étaient présents et qui ont transmis une belle émotion.
1: Donc l'exposition ici, ça vous paraît, c'est logique finalement, ce moulin de Salles, entre votre amour de la Drône et la musique?
2: C'est complètement adapté à ce que j'aime, tout à fait. Donc c'est la troisième année que je viens ici exposer avec les amis du moulin de Salles.
1: Est-ce que, hormis ce moulin de Salles, il y a d'autres lieux où l'on peut ou pourra voir votre travail?
2: Dans les semaines qui viennent, début octobre à Saint-Nihart.
1: D'accord.
2: Saint-Nihart. Je suis inscrit encore cette année, comme l'année dernière.
1: Ouais. Rendez-vous incontournable, hein, des artistes.
2: Voilà, on sera une centaine, paraît-il, d'exposants encore cette année. Donc, voilà, mais c'est devenu une passion. C'est vrai que j'essaye de transmettre des émotions sur ce que je ressens et ce que je vois. Voilà.
1: Merci.
0: Cet entretien enregistré donc au Moulin de Salles, et l'artiste que vous pouvez rencontrer jusqu'à dimanche.

0: Caroline, partons vite, restez avec nous, voici l'horoscope. Eva.
1: Bélier, lancez une invitation improvisée, ce sera une réussite. Les taureaux, l'amitié est une source de satisfaction profonde et favorable pour votre estime personnelle. Gémeaux, vous faites tourner les têtes et les cœurs ce vendredi. Les cancers, un secret partagé renforce une belle amitié. Lion, vous obtenez un petit avantage qui vous fait plaisir. Vierge, audace et créativité sont à l'honneur. Ami Balance, une rencontre électrique pourrait bien changer vos plans. Scorpion, vous trouvez le cadeau parfait pour une personne chère. Cela va lui faire très plaisir. Les Sagittaires, c'est le moment de dire ce que vous pensez aux personnes que vous aimez. Cela sera bien accueilli. Capricorne, une glace en terrasse est obligatoire pour votre morale. Verseau, votre audace bluffe vos interlocuteurs. Continuez. Et puis, Poisson, c'est une excellente journée pour prendre des décisions dans le domaine financier, avec prudence et sagesse.
0: Merci, à tout à l'heure.
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0: Et on parle de football avec Gianni.
7: Bonjour Pascal et bonne matinée à tous les auditeurs. On se retrouve pour l'actualité football. Et on commence par le local avec Underdog Trélissac. Le Trélissac Football Club s'est imposé mercredi en match de préparation sur la pelouse du SA Mérignac, 2 buts à 1. Une victoire intéressante pour les Trélissacois à quelques jours maintenant du début du championnat de National 2. À Périgueux, c'est une victoire 3 buts à 1 pour le Périgueux Foot mercredi soir face à l'équipe réserve de Boulazac. Un nouveau succès dans la préparation périgourdine avant le retour à la compétition. Et ce week-end, c'est les premiers rendez-vous pour les clubs avec le premier tour de la Coupe de France, avec beaucoup de clubs de Dordogne engagés. Pour le club athlétique ribéracois, déplacement à la Gontaudaise, samedi soir au stade de l'Hippodrome à Gontaud de Nogaré. Le coup d'envoi aura lieu à 20h, le CR va donc officiellement lancer sa saison avec ce déplacement dans le Lot-et-Garonne. À Petit-Bersac, le club recevra Coteau-Pécharmant samedi à 20h au stade municipal, une première officielle à domicile pour les Périgordins avec l'objectif de poursuivre leur parcours dans la compétition. Périgueux Foot sera également au rendez-vous samedi à 20h. Les Périgourdins recevront Saint-Brice sur Vienne à la plaine de jeu Salgourde à Marsac-sur-Lille. Après leur victoire 3 buts à 1 contre la réserve de Boulazac en préparation, Périgueux va maintenant passer au premier match à enjeu. Du côté de Mussidan-Saint-Médard, déplacement à Abzac US-33 samedi à 20h. Les Mussidanais vont aussi disputer leur premier match officiel de la saison après leur préparation estivale. Atur se déplacera à Sainte-Féréol samedi à 20h pour son entrée dans la compétition. À Annès et Beaulieu, le club recevra Saint-Colon dimanche à 15h au stade Jean-Firmin Parade. Une belle occasion pour Annès de démarrer sa saison officielle devant son public. Du côté de Saint-Paul-de-Lizen, rendez-vous dimanche à 15h avec la réception de Deux Vallées FC. La rencontre est programmée au stade municipal de Saint-Paul-d'Izen. Opter sera également du rendez-vous en déplacement dimanche à 15h. Le FC Opter ira jouer sur la pelouse de l'Emmettoise au stade municipal d'Aimé. Pour Ixideuil Saint-Médard, le premier tour se jouera à domicile dimanche à 15h face à Nexon au stade municipal de Saint-Médard d'Ixideuil. À Tocane, l'US Tocane recevra Large l'Abeille dimanche à 15h. Les Tocanais vont aussi passer aux choses sérieuses après leur préparation estivale avec l'avantage du terrain pour tenter de franchir ce premier tour. Pour Saint-Vincent de Conezac, le déplacement sera important. Le club ira affronter FC Saverien dimanche à 15h. Le match est programmé au complexe sportif de Saint-Germe au passage. Et pour terminer avec les clubs du secteur, la Tourmareuil-Verteillac se déplacera également pour ce premier tour avec un match à Limoges-Turc AC dimanche à 15h. Enfin, Nontron-Saint-Pardoux entrera lui aussi en lice dimanche à 15h avec un déplacement à ACG Foot Sud 86 au stade de Beauséjour à Civray. Et maintenant, place au football professionnel. En Ligue des Champions, 4 barrages retour ont été joués mercredi soir. Le Celtic Glasgow a fait très grosse opération en battant l'ASKA 3 buts à 0. Même chose pour Bodo Glimt qui s'est imposé 3-1 sur la pelouse de Nîmes. Les deux clubs prennent donc une sérieuse option avant les matchs retour. Dans les deux autres rencontres, l'étoile rouge de Bratislava et Celje ont fait 1-1, tandis que l'Apoel Beersheva a battu Saba 2-1. Les 4 qualifications restent donc à corps ouverte dans ces affiches. Autre résultat à retenir, l'Atlético a réussi son entrée en Liga avec une victoire 2 buts à 0 contre Malaga. Les nouveaux arrivants Likenguid et Alex Baena ont marqué, mais derrière cette victoire, le dossier Julian Alvarez continue de faire parler. L'attaquant n'était pas titulaire alors que son avenir est toujours au centre des discussions. Pour continuer sur le mercato est pour l'instant mis en pause dans le sens des départs du côté de Lyon. Malik Fofana, notamment courtisé par la Roma, ne devrait pas quitter l'OL avant la semaine prochaine. Le club veut garder toutes ses forces pour tenter de se qualifier en Ligue des Champions. Autre information importante en France, Paul Pogba quitte officiellement l'AS Monaco. Le club et le joueur ont annoncé mercredi la rupture de leur collaboration après seulement une saison. Le champion du monde 2018 est donc désormais sans club. Et une autre actualité mercato importante, du côté de Barcelone, après le départ de Robert Lewandowski et de Ferran Torres, le Barça n'a toujours pas recruté de véritable avant-centre pour les remplacer. Le jeune Hamza Abdelkarim, performant pendant la préparation, pourrait donc avoir sa chance dans le groupe de Hansi Flick. Et voilà, c'était le dernier épisode de l'actualité football. J'espère que ça vous a plu. Mais on ne se quitte pas encore car on se retrouve tout à l'heure et la semaine prochaine pour la dernière semaine des chroniques cinéma.
0: Merci beaucoup, Gianni. Effectivement, à tout à l'heure. Pierre Garnier avant le journal.

0: avancer.
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1: Dans l'actualité, d'abord cet accident à Marsac-sur-Lille entre une voiture et un deux-roues. Le SAMU de Dordogne submergé d'appels pour des certificats médicaux ou encore des vaccins. Patrick Bruel décide de maintenir sa tournée des 35 ans qui passera par la Dordogne. En Gironde, les dés sont presque jetés pour les Girondins de Bordeaux. La balle désormais entre les mains des juges. Et puis la météo avec un temps orageux ce matin sur le département, mais le retour d'éclaircies dans l'après-midi. Bonjour, un automobiliste de 48 ans circulait sur la route du Chambon à Marsac-sur-Lille. Alors qu'il voulait tourner sur sa gauche, il aurait été ébloui par le soleil et n'a pas vu un deux-roues avec deux personnes de 16 ans dessus qui arrivaient en face. La collision n'a pas pu être évitée et le conducteur souffrait de douleurs dans le bas du dos, au pied gauche et au genou gauche, tandis que le carénage de son véhicule a été enfoncé à l'avant gauche. Il a été transporté au centre hospitalier du Jarrec de Périgueux, alors que le passager et le conducteur de la voiture eux n'ont pas été blessés. Le SAMU de la Dordogne fait face à une extrême sollicitation du numéro d'urgence 15 en cette fin d'été. Les médecins régulateurs reçoivent de très nombreux appels, notamment de touristes, encore très nombreux en Dordogne, mais aussi pour des motifs pas du tout urgents, comme des demandes de certificats médicaux ou de vaccination. L'Agence régionale de santé appelle les Périgourdins à ne réserver ces appels qu'aux situations les plus graves. En effet, il y a une forte sollicitation du numéro d'urgence avec des pics d'appels. 800 appels ont été recensés en une seule journée, le samedi 15 août, contre 600 à 650 en moyenne sur les autres week-ends de l'été. C'est un volume de 150 appels de plus. Il faut évidemment pouvoir les absorber au SAMU. Chaque jour, des Périgourdins appellent pour des certificats médicaux, des vaccinations, des renouvellements d'ordonnances, parfois des arrêts de travail, des choses qui n'ont pas forcément à voir avec les urgences. Ces appels surchargent les équipes du 15 en nombre réduit en cette période de vacances. Et donc le directeur de l'ARS en Dordogne, Didier Couteau, demande aux Périgourdins, pour des situations moins urgentes, de se tourner d'abord vers des médecins généralistes traitant ou via une téléconsultation ou questionner un pharmacien. L'ARS lance aussi un appel aux médecins généralistes formés à la régulation avec une situation exceptionnelle au vu de la tension qu'il peut y avoir aujourd'hui. L'objectif évidemment est de venir renforcer les équipes des médecins urgentistes au SAMU. Un mot de musique, alors que Patrick Bruel s'est mis en examen depuis le mois de juin pour des dossiers de violence sexuelle et qu'il est placé sous le statut de témoin assisté dans 4 autres et qu'une nouvelle plainte pour tentative de viol a été annoncée par une avocate ce 19 août, le magazine Voici a révélé que le chanteur avait décidé de maintenir sa tournée des 35 ans. Il s'agit d'une trentaine de dates. Le premier concert, Alors Regarde 35, est annoncé à Chartres le 2 octobre. Le chef des informations, Nicolas Petit, précise que le chanteur va commencer à répéter avec la bande de musiciens qu'il a eu un peu de mal à regrouper, étant donné les circonstances. Patrick Bruel sait que ça ne va pas être apaisé, mais fait cette tournée pour remercier les fans qui l'ont soutenu, selon son entourage. Selon le chef des informations du magazine Voici, la sécurité sera renforcée pendant les concerts. Des fouilles seront notamment organisées à l'entrée pour éviter des banderoles à charge. Je rappelle que le concert donc au Palio à Boulazac le 15 novembre est de ce fait maintenu. Dans l'actualité girondine, c'est dans une rue discrète du 4e arrondissement de Paris, coincée entre l'animation touristique de l'île de la Cité et de Saint-Paul, que les Girondins de Bordeaux ont disputé hier un match tournant de leur histoire. Une fois, et trop coutume ces dernières années, il s'est disputé dans une salle, pas celle de la Ligue de football professionnel ni de la Fédération française, mais dans un prétoire du tribunal administratif. Le résultat est annoncé pour aujourd'hui, une heure avant le match amical au Haillan contre le Stade Bordelais, couplé à un rassemblement des supporters. Le rendez-vous s'annonce comme une fête regonflée d'espoir ou une morne pleine. Un ultime document attendu ce matin aura son poids. Un avis demandé par la juge des référés à la DNCG concernant la possibilité que le nouveau projet soit validé ou non après avoir reçu le maximum d'éléments du club hier. Durant 1h15, le club bordelais, le candidat à la reprise Sparta Capital et les investisseurs représentés par Dominique Delport ont plaidé leur demande en suspension, celle de la décision de la commission d'appel de la DNCG du 15 juillet de les exclure des championnats nationaux, mais plus fortement de la décision de la fédération de valider la proposition de conciliation du 14 août d'un simple communiqué sans réunir son comité exécutif. Ils ont demandé également au tribunal de produire une injonction pour que ce dernier demande un nouvel examen de leur dossier à la DNCG suite à l'accord scellé fin juillet pour un prêt de 10,5 millions d'euros permettant de régler les arriérés de la saison 2025-2026 et de financer la saison qui arrive et indispensable à la survie de la société des Girondins. On attend donc la décision dans le courant de la matinée. Dans le reste de l'actualité ce matin, avec tout d'abord transformé en vedette par les médias cet été, le jeune Hamza, 14 ans, surnommé La Douane au canal Saint-Martin à Paris, a été arrêté hier après une altercation avec le personnel d'un McDonald's. Dans l'actualité aussi ce matin, le meurtre de l'influenceuse Sonia Bellina. L'avocat de la famille, Maître Mourad Batik, ordonne aux médias de ne diffuser qu'une seule photo et plus de vidéos de la jeune femme dont le corps, je le rappelle, a été retrouvé brûlé dans des vignes dans le département du Gard. Le site de vente de vêtements Boho écope d'une amende de 2 300 000 euros après une enquête qui a révélé des pratiques commerciales trompeuses selon la répression des fraudes. Une vingtaine de cas autochtones de chikungunya ont désormais été identifiés en métropole selon Santé publique France dans son bilan hebdomadaire. Enfin, le Var, les Alpes-Maritimes, la Haute-Corse et la Corse du Sud sont placés en vigilance orange face aux orages pour aujourd'hui.
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1: Et des orages ce matin sur le département, quelques coups de tonnerre dans une atmosphère un petit peu plus fraîche. 17 degrés à Verteillac dans la matinée, mais comme les éclaircies devraient revenir timidement dès la mi-journée et peut-être plus généreusement dans l'après-midi, le mercure devrait monter jusqu'à 24 à Campagnac-les-Quercy.
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1: Bonne fête au Christophe en ce 233e jour de 2026. Le soleil s'est levé à 6h51, se couchera à 20h54. Pluie violente à la Saint-Christophe peut mener à la catastrophe.
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1: On est tellement bien qu'on va écouter Johnny et puis on va parler de télévision et de sortie ensuite.

0: Le rendez-vous télé, c'est tout de suite avec le programme de ce soir. Thierry,
1: bonjour. Quoi de beau à la télé pour cette soirée du 21 août sur TF1, les 12 coups, le combat des maîtres, divertissement présenté par Jean-Luc Reichmann. Sur France 3, Brigitte Bardot, le combat en héritage, magazine, à l'occasion des 40 ans de la fondation Brigitte Bardot, créée en 1986 et quelques mois après la disparition de l'icône. Cette émission raconte le véritable héritage de Bébé. Sur France 5, les routes de l'impossible, série documentaire. Sur W9, enquête d'action, magazine présenté par Marie-Ange Casalta sur le thème Alerte à l'Ouest avec les gendarmes de Bretagne. Sur Novo 19, Pearl Harbor, le monde s'embrase, documentaire. Le 7 décembre 1941, le Japon lance une attaque surprise contre la flotte américaine ancrée dans la base de Pearl Harbor. Sur France 2, Capitaine Marlowe, série avec Corinne Maziero. Et puis sur M6, Jeff Panaclock à la poursuite de Jean-Marc, comédie. Jeff croise la route de Jean-Marc, un Saint-Jean-Peluche.

0: incarner Élodie, ouvrière ostréicole, collègue de Ludo, une femme de territoire habituée au travail physique, chaleureuse et directe. Il y a aussi Sabine, 40-50 ans, épouse du patron, une femme vivante, drôle et solaire, profondément ancrée dans le territoire. La réalisation recherche également un garçon de 5 à 7 ans, curieux et spontané, une cliente de 35 à 45 ans, habituée de l'exploitation ostréicole, un travailleur de 40-50 ans, ouvrier ostréicole, et une femme ivre, 55-65 ans, habituée du bar. Une figure fragile et poétique dont le monologue fait écho à l'état intérieur du personnage principal. Le tournage est prévu en octobre prochain à La Tremblade, priorité aux candidatures de Charente-Maritime, puis de Nouvelle-Aquitaine. Pour candidater, vous pouvez envoyer photos et CV à ducelsurlaplay7@gmail.com, écrit en minuscule. Je redonne, ducelsurlaplay7, le chiffre, @gmail.com.
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1: Bonjour à tous, c'est Gianni, on se retrouve pour vos idées de sorties. Tous les vendredis du mois d'août, marché festif La Charrette Gourmande de 17h à 23h à la place d'Albret à Brantôme-en-Périgord avec restauration sur place, producteurs locaux et de nombreuses animations. Renseignements au 06 13 28 44 33. Vendredi 21 août, deuxième jour de la fête de la Saint-Roch à Saint-Vincent de Cognezac avec au programme à 21h un concours de belote à la salle des fêtes. C'est 10€ par participant avec un lot pour chaque participant. Avec bien sûr buvette et les manèges ouvriront dès le vendredi soir. Samedi 22 août, troisième jour de la fête de la Saint-Roch à Saint-Vincent de Cognezac avec au programme un marché gourmand à 20h avec DJ suivi d'un feu d'artifice. Buvette et manège gratuit sur place. Samedi 22 août à 20h45,

0: 5 mégaloto à Mincignac, organisé par l'association Les Amis du Pain et animé par Lionel. C'est 10 euros par personne, le carton à volonté, avec de nombreux lots à gagner et bien sûr restauration sur place. Dimanche 23 août, fête du cheval à la plaine des sports de la Tour à Saint-Méard-de-Drône, avec à 10h animations diverses, à 14h30 grand spectacle équestre avec bien sûr restauration et buvette sur place. Renseignements au 06 81 32 68 01. Dimanche 23 août, dernier jour de la fête de la Saint-Roch à Saint-Vincent de Cognezac, avec brocante et buvette et manège gratuit. La fête de la Saint-Roch est organisée par l'association Avenir Saint-Vincent de Cognezac. Dimanche 23 août à 14h30, mégaloto à la salle des fêtes de Mancignac, organisée par l'association Les Amis du Pain et animée par Lionel. C'est 10 euros par personne, le carton à volonté, avec de nombreux lots à gagner, avec bien sûr restauration et buvette sur place. Chaque mardi du mois d'août, les festines de 18h30 à 23h30, c'est à Le Pizou, c'est un marché gourmand musical avec pour chaque soirée DJ artiste pour animer vos soirées. Vendredi 28 août, méga loto à Ménesplé à la salle des fêtes à 20h45, c'est organisé par le club de foot de Ménesplé avec de nombreux lots à gagner. Réservation au 06 07 35 20 70. Samedi 29 août à 20h45, méga loto à Mancignac, organisé par l'association Les Amis du Pain et animé par Lionel. C'est 10 euros par personne, le carton à volonté, avec 18 parties, de nombreux lots et cartes cadeaux à gagner, et bien sûr restauration et buvette sur place. Du jeudi 27 août au dimanche 30 août, 12 IAC en fête, avec au programme le jeudi à 19h, soirée Brasero réalisée par la 12e heure, le vendredi, course cycliste à 17h, à 19h, Roupal Moule Frite à réserver sur le QR code sur l'affiche et un concert animé par Grimard Olivier. Le samedi, 14h après-midi jeu, 18h randonnée, 19h marché gourmand avec animation par la bande à nous, et le dimanche, brocante gratuite le matin à 8h, à 10h concours de pétanque, à midi repas périgourdin et à 22h15 feu d'artifice réalisé par le soir de fête. Pour tout renseignement sur la fête, c'est au 06 49 28 71 32. Et voilà, c'était vos idées de sortie. Pour retrouver toutes ces informations, c'est sur le site internet de Liberté FM. Et moi, je vous souhaite de passer une agréable journée.
1: À tout à l'heure, Gianni. Autre rendez-vous dimanche en fin d'après-midi. L'association Renaissance du Vieux Bruzac reçoit le musicien harpiste Dimitri Bocourne. Ce dernier présentera un concert-conférence intitulé « Histoire des musiques celtiques, de la harpe celtique à la cornemuse de l'Antiquité à nos jours ». Il parlera et jouera de différentes harpes, flûtes, lyres, et rote, voire d'une cornemuse. La harpe celtique est un instrument de musique à cordes ancien, répandu en Irlande, en Écosse, au Pays de Galles, en Bretagne et en Galice. Plus petite que la harpe de concert, elle est plus maniable et fait partie des symboles de l'Irlande. Son projet avec une harpe gaélique dotée de cordes en or massif a été l'objet d'une émission sur France Culture. Dernièrement, il s'est produit à la cathédrale de Saint-Jacques-de-Compostelle au sein d'un ensemble de musique médiévale dirigé par Jordi Savall avec Ariana Savall et les musiciens de Hesperion XXL. Le rendez-vous est donné au château de Bruzac ou à l'église de Saint-Pierre-de-Col en cas de pluie, et l'entrée se fera au chapeau.
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1: Juste après Gauvin sert le journal de 7h30.

0: Gauvincer. Il est 7h30 et tout de suite c'est le journal.
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0: Voici les titres de cette édition, avec d'abord une collision entre une voiture et un deux roues à Marsac-sur-Lille. Ils arrivent seulement maintenant. L'été 2026 a été marqué par les fortes chaleurs, mais les moustiques se sont fait plus rares. Avec le retour de l'humidité, de la pluie et des températures de saison, ils sont de retour. Un mot de cyclisme, la troisième étape du Tour du Limousin Périgord-Nouvelle-Aquitaine. Den Depuis s'impose à Égletons, mais Coustiou conserve le maillot jaune. Un mot de cinéma, nous serons en Charente dans un instant. La cérémonie s'est déroulée hier devant le CGR, quelques jours avant le festival du film francophone dont l'actrice disparue Nathalie Baye au printemps dernier, mère de la chanteuse, était une fidèle. Laura Smet présente en Charente. Enfin, la météo avec quelques orages ce matin sur la Dordogne. Bonjour. Un automobiliste de 48 ans circulait sur la route du Chambon à Marsac-sur-Lille. Alors qu'il voulait tourner sur sa gauche, il aurait été ébloui par le soleil et n'a pas vu un deux roues avec deux personnes de 16 ans dessus qui arrivaient en face. La collision n'a pas pu être évitée et le conducteur souffrait de douleurs dans le bas du dos, le pied gauche et le genou gauche, tandis que le carénage de son véhicule a été enfoncé à l'avant gauche. Il a été transporté au centre hospitalier du Jarrick de Périgueux, alors que le passager et le conducteur de la voiture n'ont pas été blessés. Le petit bruit aigu qui vient s'installer dans les oreilles presque endormies n'avait pas manqué pendant l'été. Après un été très chaud et très sec, les moustiques ont profité du retour de la pluie et de la fraîcheur pour s'installer de nouveau en nombre en Dordogne. Cela s'est ressenti un peu partout. On prend quelques petites précautions, chacun a sa technique, spray répulsif, crème de protection, encens à la citronnelle ou encore papier attrape-mouche accroché devant la fenêtre pour passer des nuits plus paisibles. Via un communiqué, la préfecture a annoncé que la Dordogne était de nouveau placée en risque incendie modéré après un mois et demi en risque sévère. Parmi les restrictions, il est toujours interdit de brûler quelconques végétaux, de réaliser des feux dans le cadre de manifestations festives ou d'allumer des barbecues mobiles, réchauds, planchas, feux de camp et dispositifs assimilés. Les feux d'artifice, à condition qu'ils soient tirés par des professionnels, sont de nouveau autorisés. Les travaux de récolte des grandes cultures, de fenaison, de fauche, de pressage, ainsi que les travaux du sol demeurent autorisés, précise encore le communiqué. Il est toutefois fortement recommandé de réaliser ces travaux aux heures les plus fraîches de la journée afin de limiter les risques d'échauffement et de départ de feu. La préfecture tient à rappeler les gestes qui préviennent le risque, ne jetez jamais de mégots dans la nature ou depuis un véhicule, n'allumez aucun feu à proximité des espaces boisés, évitez les travaux produisant des étincelles aux heures les plus chaudes de la journée. Dans l'actualité encore, ce matin, un mot de sport. Le Belge Den Depuis a remporté hier la troisième étape du Tour du Limousin Périgord Nouvelle-Aquitaine qui se déroulait entièrement en Corrèze. Au terme d'une journée particulièrement animée et d'un final à haute intensité, le jeune coureur belge de 22 ans a décroché la première victoire pro de sa carrière. Longtemps marquée par une échappée, l'étape s'est véritablement débridée dans les derniers kilomètres. Les attaques se sont multipliées dans les difficultés finales. Pierre-Henri Basset a notamment tenté sa chance en solitaire avant d'être repris à moins de 800 mètres du terme par le groupe de favoris. Une issue frustrante pour le coureur qui avait longtemps cru pouvoir aller jusqu'au bout. Déjà deuxième de la première étape derrière Noah Isidore, Den Depuis a cette fois parfaitement négocié les derniers dernier kilomètre pour aller chercher le succès. Pour le Belge, cette victoire est d'autant plus marquante qu'il ne dispute que sa deuxième saison sur route. Derrière, Ewen Koustiou a réussi à conserver son maillot jaune, bien entouré par son équipe, Groupama FDJ, le leader du classement général, avec une journée plus sereine que celle 100% périgourdine de mercredi. Le coureur breton reconnaît toutefois qu'il lui manquait un peu de fraîcheur pour faire à nouveau la différence. Koustiou abordera donc la dernière étape aujourd'hui entre Nantia et Limoges, avec le maillot jaune sur les épaules. Le classement général reste ouvert et la bataille promet d'être intense pour cette ultime étape. Un mot de cinéma, elle a gardé ses lunettes de soleil pour ne pas pleurer. Hier après-midi, l'actrice et chanteuse Laura Smet, fille de Johnny Hallyday et de Nathalie Baye, a inauguré une place au nom de sa mère à Angoulême. La cérémonie s'est déroulée devant les 11 salles du CGR en amont du 19e Festival international du film francophone qui aura lieu du 24 au 29 août et rendra un vibrant hommage à l'immense comédienne décédée en avril dernier à l'âge de 77 ans. Nathalie Baye avait un lien fort avec le Festival d'Angoulême, dont elle fut la troisième présidente en 2010. Elle avait honoré de sa présence au moins 5 fois, assurent les organisateurs. Elle était aussi très proche de Dominique Besnéard, le co-créateur et délégué général de l'événement, qui fut d'ailleurs un temps son agent. C'était le festival qu'elle aimait. Un festival sans chichi, aussi vrai qu'elle, a confié Laura Smet au public après une conférence. À la maison, elle était toujours très étonnée quand elle voyait ses Césars posés aussi sur la bibliothèque. Elle répondait « Tu sais ma chérie, ce n'est pas ça qui réchauffe la nuit. Ce qui réchauffe la nuit, c'est l'amour du public. Elle vous aimait énormément », a déclaré Laura Smet dans son discours. Hier, Gérard de Safi, adjoint à la culture, a lu le poème d'une femme. Dominique Besnéard, la voix brisée par l'émotion, a loué une femme exemplaire, sincère et généreuse. Il a rappelé qu'Angoulême, capitale de la bande dessinée, a ses rues Hergé et Goscinny et qu'il était juste que la ville, via le festival du film francophone d'Angoulême, est une figure symbolique comme Nathalie Baye, parfaite icône du cinéma. Xavier Bonnefond, le maire d'Angoulême, a souligné que l'actrice avait l'élégance rare des très grands, qui consiste à rester profondément accessible. Jérôme Arnois, le préfet, s'est même risqué à un aveu. Nathalie Baye, c'est le souvenir de la première fois où, à 14 ans, je suis allé au cinéma comme un grand, a-t-il dit en concluant cette cérémonie. Dans l'actualité encore, Ladislas Vergne, maire de Chartres, refuse que Patrick Bruel débute sa tournée dans sa ville. « Nous levons l'option pour la salle car il n'est pas le bienvenu chez nous. Il y a 30 de plaintes et il n'y a pas de fumée sans feu. » Patrick Bruel devrait commencer sa tournée qui passera, je le rappelle, en novembre 2027 par la Dordogne, notamment Boulazac et le Palio. Dans l'actualité encore, une université belge annonce avoir suspendu un de ses chercheurs à l'origine d'accusations de plagiat contre Jason Hardy, qui a été retrouvé mort. Dans l'actualité encore, le site de vente de vêtements Boho écope d'une amende de 2 300 000 euros après une enquête qui a révélé des pratiques commerciales trompeuses selon la répression des fraudes. Enfin, le Var, les Alpes-Maritimes, la Haute-Corse et la Corse du Sud sont placés en vigilance orange orage aujourd'hui.
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0: Alors c'est plus calme chez nous, aucune vigilance sur la Dordogne, mais un temps parfois humide avec des orages qui pourraient donner quelques ondées ici ou là, en particulier dans le courant de la matinée. 17 degrés à Sceaux-Saint-Angèle, on ira jusqu'à 23 à Pessac-Saint-Vivien cet après-midi, où le soleil devrait revenir avec de larges éclaircies. autour des 25 degrés avec un soleil généreux demain et à nouveau les 30 degrés dimanche et un soleil généreux sur le département.
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0: Très belle journée. Dans quelques minutes, Amourette et Pampa, Muriel de Dieu expose ses créations autour des fleurs séchées en ce moment et jusqu'à la fin de ce mois d'août à la boutique éphémère des créateurs, place de Gaulle à Ribérac. Rencontre avec l'artiste un peu avant 8h.
3: Et nous sommes le 21 août aujourd'hui, nous fêtons les Christophe et en ce 21 août, je pourrais vous parler d'Hawaï qui devient le 50e état des États-Unis en 1959. Je pourrais aussi vous parler du vol de la Joconde le 21 août 1911 par un ouvrier italien travaillant au Louvre ou encore de l'indépendance de la Lettonie en 1991. Mais le 21 août 1936, né Wilt Chamberlain, forcément moins connu aujourd'hui qu'un certain Michael Jordan, Kobe Bryant ou LeBron James. Pourtant, ce basketteur détient encore plusieurs records en NBA. Son plus célèbre date du 2 mars 1962 où il marque 100 points contre les Knicks de New York. Lors de cette même saison, il terminera avec cette statistique incroyable de plus de 50 points de moyenne par match. En 15 ans de carrière entre Philadelphie, San Francisco et Los Angeles, Wilt Chamberlain marquera plus de 31 000 points et terminera meilleur scoreur de la NBA sur ses 8 premières saisons. Une carrière de légende qui se nourrira de duels de légende, le premier face à Bill Russell, le pivot des Celtics, le second avec Karim Abdul-Jabbar, alors aux Bucks de Milwaukee. Wilt Chamberlain sera deux fois champion NBA en 1967 avec les 76ers de Philadelphie et en 1972 avec les Lakers de Los Angeles. Wilt Chamberlain est mort le 12 octobre 1999 à l'âge de 63 ans. La citation de jour est signée Michael Jordan. Je peux accepter l'échec, tout le monde échoue dans quelque chose, mais je n'accepterai jamais de ne pas avoir essayé.

quelques rendez-vous après Adèle Constantin. Aujourd'hui, en ce vendredi, Bib en jeu, c'est à 15h30 à la médiathèque de La Rochelle, c'est gratuit. Un concert avec Cashfir à partir de 19h au Café Chaud de Verteillac. L'entrée est libre et gratuite. Autre rendez-vous aujourd'hui à Boulazac-Ilmanoir, la médiathèque Aragon organise Electroclar, c'est un concert en plein air pour découvrir la rencontre originale entre la clarinette et la musique électronique. C'est à 19h30 et c'est gratuit. À Chancelade, les marchés gourmands et créatifs proposent des animations artisans, créateurs et food truck sur l'esplanade de Jean-Paul Verdier. C'est à partir de 19h, l'entrée est libre. À Excideuil, Christine Drouillard et Olivier Olivieri exposent au château avec un vernissage ce vendredi à 18h30. À Fanlac, l'artiste Christophe Machère présente les étapes de fabrication et de tannage végétal de création cuir de poisson. C'est à 11h ce matin et c'est gratuit. Au Bug, journée des bouquinistes et du livre ancien sous la halle de la mairie de 9h30 à 18h. Au Bug, le concert de Péragude, place de la Vézère à 21h. L'entrée est libre. À Brantôme en Périgord, les joutes nautiques devant l'abbatiale à partir de 21h, suivi de la projection vidéo d'un mapping. Rendez-vous place d'Albret, c'est à 22h30.

0: Il est temps de retrouver Eva. Voici l'horoscope de ce vendredi.
1: Bélier, lancez une invitation improvisée, ce sera une réussite. Les taureaux, l'amitié est une source de satisfaction profonde et favorable pour votre estime personnelle. Gémeaux, vous faites tourner les têtes et les cœurs ce vendredi. Les cancers, un secret partagé renforce une belle amitié. Lion, vous obtenez un petit avantage qui vous fait plaisir. Vierge, audace et créativité sont à l'honneur. Ami Balance, une rencontre électrique pourrait bien changer vos plans. Scorpion, vous trouvez le cadeau parfait pour une personne chère. Cela va lui faire très plaisir. Les Sagittaires, c'est le moment de dire ce que vous pensez aux personnes que vous aimez. Cela sera bien accueilli. Capricorne, une glace en terrasse est obligatoire pour votre morale. Verseau, votre audace bluffe vos interlocuteurs. Continuez. Et puis, Poisson, c'est une excellente journée pour prendre des décisions dans le domaine financier, avec prudence et sagesse.
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0: Une rencontre avec Muriel de Dieu à la boutique éphémère Place de Gaulle, boutique des créateurs du Ribéracois.
8: J'ai créé en janvier 2023, suite à une reconversion professionnelle. Voilà, c'est au bout d'un moment, on s'interroge sur sa vie. Moi, ça m'est arrivé après le Covid. Et donc, j'ai dit, maintenant, c'est ce que je veux faire. Je vais m'installer à la campagne, cultiver des fleurs.
0: Vous étiez en ville auparavant ?
8: Oui, je travaillais à la préfecture d'Angoulême. Donc. Et donc, j'ai démissionné et je suis venue m'installer à la campagne avec les vaches et les poules.
0: Ça a été une longue réflexion, une décision.
8: Deux ans, ça a mis, après le Covid, qui lui a été vraiment le déclencheur de qu'est-ce que je vais faire de ma vie maintenant. Et au bout de 2 ans, voilà, j'ai plié bagages d'Angoulême et je suis venue m'installer donc, dans un petit village qui s'appelle Belon, dans le sud de Charente, entre Chalais et Montmoreau. Voilà, exactement. Et c'est là-bas donc, que je cultive mes fleurs.
0: Alors, justement, des fleurs que vous présentez en ce moment, et pour quelques jours encore, hein, jusqu'à la fin de ce mois d'août, dans cette boutique du créateur, Place de Gaulle à Ribérac. Quelles sont les fleurs que vous cultivez, que vous travaillez ensuite pour faire ces créations que l'on peut voir ici ?
8: Alors, les fleurs que je cultive sont... c'est lié à la terre. Chez nous, c'est argile calcaire, donc je cultive les fleurs qui s'adaptent à ce genre de terrain. Et avec l'usage, je cultive des fleurs qui vont garder leur couleur après séchage longtemps. Voilà, ça ne m'intéresse pas de cultiver des fleurs qui sont juste jolies pour la photo et après ça se délite. Non, je cultive des fleurs dont la couleur va rester longtemps puisque je ne mets aucun entrant, pesticide ou autre, lors de la culture, ni après le séchage naturel dans ma grange. Voilà, je ne mets strictement rien. Donc ce que vous avez là, c'est ce que vous aurez chez vous et ça ne s'abîmera pas dans les années.
0: Quelles sont ces espèces ?
8: Alors je cultive les bases, donc l'immortelle à bractées et la statis. L'immortelle à bractées, vous en avez là. Et les statis, vous en avez là. Donc c'est une fleur qui s'adapte très bien à ces terrains argilo-calcaires, qui sont très florifères, c'est important, et dont je peux conserver la graine d'année sur année. Voilà. J'achète encore des graines aux semenciers français. Mais bien, voilà, c'est comme toute chose, ça augmente. Les prix des semences augmentent. Donc maintenant, j'essaye de conserver mes fleurs afin de récolter les graines pour les ressemer l'année suivante.
0: Il y a des espèces qui sont plus facilement transformables pour en faire les objets que vous présentez ici que d'autres. Par exemple, je ne vois pas de rose, je ne vois pas de glaïeul, je ne vois pas
8: Ne se sèche pas. Ouais. Dans le domaine de la fleur séchée, il existe en France et dans ma région, Nouvelle-Aquitaine, on va dire, à peu près une dizaine, quinzaine de variétés, pas plus.
0: C'est pas restreint après pour un travail comme vous le faites ici?
8: Moi, je vois que je fais tout le temps la même chose, mais j'essaye de changer peut-être une ou deux choses avec cette base de fleurs. La Statis, on a la chance d'avoir quand même beaucoup de coloris qui va du blanc jusqu'au violet foncé là-bas, en passant par le jaune, le rose, le violet clair dans le même dans les violets, il y a plusieurs gammes de couleurs, l'abricot, le framboise, le rose très pâle. Donc ça permet, en conjuguant avec d'autres fleurs que j'ai en stock, de varier un petit peu les compositions. Voilà.
0: En quelques mots, quel est l'itinéraire à partir du moment où vous semez la graine pour en arriver à ce travail-là que vous présentez?
8: Je commence mes semis en mars. J'ai la chance d'avoir une serre avec des plateaux chauffants, donc ça me permet d'accélérer la germination des fleurs. Et ensuite, y a la pousse, hein, soleil, eau, rien d'autre. Pour après la récolte, vraiment juillet, août, septembre, voire octobre, dans des années normales. Maintenant, c'est un peu plus compliqué. Voilà, il faut s'habituer au changement climatique. Hein. Là, je m'adapte d'année en année, maintenant de plus en plus. Je vais peut-être cultiver déjà, semer beaucoup plus tôt, parce que il fait déjà chaud en avril. Voilà. Et après, séchage, là, c'est une histoire d'hygrométrie, le taux d'humidité dans l'air pour le séchage. Et on va dire en une semaine, 15 jours, les fleurs sont sèches. Et après, je fais mes compositions et stockage après. Stockage. Là, c'est aussi très... Ça peut être compliqué. Hein. La campagne, il y a beaucoup de souris, mulots, musaraignes et tout ça. Donc, il faut stocker dans des boîtes fermées, noires, hermétiques pour pas qu'il y ait d'odeur, afin qu'elles ne viennent pas grignoter. Et après, les compos sont là.
0: Alors, ce ne sont pas forcément des bouquets classiques. Hein. Vous cherchez à enjoliver la fleur en plus.
8: Tout à fait. Et surtout de cultiver des fleurs locales. Et mon dada, c'est les graminées. Et les graminées, je les trouve sur les bords des chemins, sur les bords des champs. Moi, je regarde partout ce qu'on peut récolter dans la nature qui peut être exploitable pour les ensoliver.
0: Il y a plein de choses dans la nature qu'on peut utiliser.
8: Oui.
0: On s'en rend pas compte.
8: Non, on ne les regarde pas. Mmh. Voilà, on ne les regarde plus. Mmh. Voilà. Et moi, donc je m'appelle Amourette et Pampa, donc la Pampa, tout le monde la connaît. Et les amourettes, c'est ça.
0: Alors c'est ça, qu'est-ce que vous appelez? C'est des petites fleurs blanches?
8: Ouais, non, ce sont des graminées en forme de cœur. Et ça poussait chez nous, sur les bords des chemins. Aujourd'hui, ça ne pousse plus parce que c'est trop traité par les pesticides. C'est donc une graminée qui a disparu, et c'est bien dommage.
0: Donc vous la remettez au goût du jour?
8: Oui, j'essaye de préserver... Ce qui est joli.
0: Des graines. Et
8: voilà, c'est ça. J'ai acheté en premier.
0: La production.
8: Tout à fait. Mm. Tout à fait. Donc en plus, c'est très florifère. Donc c'est très agréable à cultiver.
0: Merci beaucoup pour ces quelques mots de présentation. Amourette et Pampa, donc présents ici dans la boutique des créateurs à Place de Gaulle à Ribérac. Sinon, en dehors de cette présentation estivale, où est-ce qu'on peut se procurer vos créations?
8: Alors,
0: on peut vous rendre visite?
8: Alors, non, j'ai pas d'atelier chez moi. Hein, c'est trop petit, voilà. Par contre, il suffit de prendre mes coordonnées, adresse mail, internet, téléphone.
0: On vous retrouve avec Amourette et Pampa.
8: Voilà, sur les réseaux. @amourpampa, Facebook, Instagram, Trend. Et je travaille également sur commande, puisque je peux fournir des fleurs pour les cultiver. Et donc, je peux faire tout et n'importe quoi dans le domaine floral.
0: Bon, alors, on vient ici à Ribérac et ensuite, on pourra vous contacter.
8: Sur les réseaux, voilà, je réponds, il n'y a pas de problème.
0: Merci beaucoup.
8: Je vous en prie.

0: Kenji sur Liberté FM, bienvenue. Si vous nous rejoignez en ce vendredi, c'est l'heure de l'info, il est 8h.
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0: L'actualité ce matin, cet accident qui a eu lieu à Marsac-sur-l'Isle entre une voiture et un deux-roues. La récolte du tabac a commencé en Dordogne où on recherche de nouveaux producteurs. À Agen, la justice autorise la ville à démolir deux immeubles de la rue Garonne endommagés par un incendie fin juillet. Et puis la météo, une dégradation orageuse sur le département ce matin. Le retour d'éclaircies dans l'après-midi. Bonjour. Un automobiliste de 48 ans circulait sur la route du Chambon à Marsac-sur-l'Isle alors qu'il voulait tourner sur sa gauche. Il aurait été ébloui par le soleil et n'a pas vu un deux-roues avec deux personnes de 16 ans dessus qui arrivaient en face. La collision n'a pas pu être évitée et le conducteur souffrait de douleurs dans le bas du dos, le pied gauche et au genou gauche, tandis que le carénage de son véhicule a été enfoncé à l'avant gauche. Il a été transporté au centre hospitalier du Jarrig de Périgueux, alors que le passager et le conducteur de la voiture n'ont pas été blessés. La récolteuse à tabac est une machine impressionnante, haute, large, mais terriblement lente, moins d'un kilomètre par heure. La plateforme donne l'impression de flotter au-dessus des plants de tabac blond. En dessous, au niveau du sol, les saisonniers cueillent les feuilles les plus mûres, un panier les monte sur la plateforme et ensuite on les récupère avant de les ranger proprement, prêtes à être séchées. Le monde du tabac est en crise depuis bien longtemps et pourtant la coopérative cherche des producteurs dans le département. Elle a une filiale qui produit des cigarettes et qui en vend de plus en plus en France, mais aussi en Espagne. Cette culture redevient rentable aujourd'hui, selon les tabaculteurs, alors qu'elle ne l'était plus depuis les années 70. Avec donc des producteurs qui sont aujourd'hui recherchés et les anciens tabaculteurs qui sont prêts à accompagner des jeunes qui voudraient se lancer parce que la coopérative recherche toujours de nouveaux tabaculteurs. Il y a moins de 10 hectares de tabac en Dordogne, quelques dizaines de producteurs et certains vont bientôt partir à la retraite, d'où cette possibilité de prendre la suite très rapidement. Dans l'actualité aussi, la tournée de Patrick Bruel, une trentaine de dates. Le chanteur et comédien, je le rappelle, est mis en examen depuis le mois de juin dans 4 dossiers de violences sexuelles et placé sous le statut de témoin assisté dans 4 autres et qu'une nouvelle plainte pour tentative de viol a été annoncée par une avocate cette semaine. Le magazine Voici a révélé que le chanteur avait décidé de maintenir sa tournée des 35 ans. Il s'agit d'une trentaine de dates. Le premier concert de Alors Regarde 35 est annoncé à Chartres le 2 octobre. Le chef des informations du magazine People, Nicolas Petit, a précisé que le chanteur va bien commencer à répéter avec la bande de musiciens qu'il a eu un petit peu de mal à regrouper, étant donné les circonstances. Patrick Bruel sait que ça ne va pas être apaisé, mais cette tournée, il l'a fait pour remercier les fans qui l'ont soutenu. Selon son entourage, selon le chef des informations de Voici, la sécurité sera renforcée pendant les concerts. Des fouilles seront notamment organisées à l'entrée pour éviter des banderoles à charge. Le chanteur passera par l'ouest de la France, à Toulouse le 4 novembre, Bordeaux le 5, Nantes le 7, Tours le 8, Poitiers le 13, Limoges le 14 et le Palio de Boulazac le 15 novembre prochain. Un mot de sport avec la troisième étape du Tour du Limousin-Périgord Nouvelle-Aquitaine. Hier, 100% corrézienne, le Belge Dan Depuis de la Baloise Vezekeringen Lions a remporté cette troisième étape entre Saint-Privat et Égletons. Et Ewen Koustiou conserve, lui, le maillot jaune. Koustiou abordera d'ailleurs la dernière étape aujourd'hui entre Nantia et Limoges avec le maillot jaune sur les épaules. Le classement général reste ouvert et la bataille promet d'être intense pour cette dernière journée. Compte tenu du danger imminent d'effondrement constaté par l'expertise judiciaire au cœur d'Agen, les bâtiments situés au numéro 14 et 16 de cette rue de Garonne seront rasés. La ville d'Agen a en effet annoncé hier une étape décisive pour permettre la démolition des immeubles sinistrés par l'incendie de fin juillet. La municipalité avait en effet saisi la justice afin de pouvoir procéder aux opérations de démolition rendues nécessaires par l'état des bâtiments. Par une décision rendue le 18 août, le président du tribunal judiciaire d'Agen a autorisé la ville d'Agen à faire procéder à la démolition totale des immeubles situés 14 et 16 rue Garonne, compte tenu du danger imminent d'effondrement constaté par l'expertise judiciaire, selon le communiqué de la mairie d'Agen. Les opérations qui vont désormais pouvoir être engagées devront être conduites avec toutes les précautions nécessaires en lien avec les services compétents et les acteurs mobilisés depuis le début de cette crise. La ville d'Agen mesure toutefois pleinement ce que représente cette décision pour les propriétaires concernés et leurs locataires. La perte d'un immeuble dans de telles circonstances constitue une épreuve particulièrement difficile et la ville tient à les assuré de sa considération et de son accompagnement dans cette période. Et l'objectif est de permettre la sécurisation complète du secteur au centre-ville au plus vite et de créer les conditions d'un retour progressif à la normale pour les habitants et les riverains de cette rue de Garonne. Je vous parlais de Patrick Bruel et de sa tournée qui passera par notamment la Dordogne en novembre prochain. Ladislas Vergne, le maire de Chartres, refuse que le chanteur débute sa tournée dans sa ville. « Nous levons l'option pour la salle car il n'est pas le bienvenu chez nous », a-t-il déclaré. « Il y a 32 plaintes et il n'y a pas de fumée sans feu », a-t-il déclaré dans un communiqué. La Russie a lancé cette nuit un mandat d'arrêt à l'encontre du journaliste allemand Michael Martens, qui avait suscité la controverse après avoir posé une question à Vladimir Zelensky. Le journaliste sportif vedette Patrick Montel flingue le journal de 20h de France 2, présenté par Mélanie Taravant sur son ex-chaîne « Je suis effaré », a-t-il déclaré. Dans l'actualité encore, une université belge annonce avoir suspendu un de ses chercheurs à l'origine d'accusations de plagiat contre Jason Hardy, qui a été retrouvé mort. Et puis le Var, les Alpes-Maritimes, la Haute-Corse et la Corse du Sud sont placés en vigilance orange orage aujourd'hui.
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0: Pas de vigilance, mais des orages ce matin sur le départ, donnant un petit peu de pluie. Côté température, ce matin, c'est 17 degrés à Coulors et puis dans l'après-midi, on espère 23 à Saint-Alvert grâce à des éclaircies qui seront de plus en plus généreuses. Une fin de semaine belle et ensoleillée avec des températures pour demain après-midi autour des 25 degrés. On retrouvera les 30 degrés dimanche après-midi.
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0: Bonne fête au Christophe en ce 233e jour de 2026. Le soleil s'est levé à 6h51 et il se couchera à 20h53. Le dicton de ce vendredi, pluie violente à la Saint-Christophe, peut mener à la catastrophe.
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0: Je vous propose dans quelques minutes d'aller à la rencontre de Nicola Wood. La jeune Britannique est actuellement en train de réaliser une statue en sable au cœur de Verteillac. Je l'ai rencontrée pour vous. On écoutera cet entretien tout à l'heure. Ce sera aux alentours de 8h20.
4: C'est la fin.

0: Juliette Armanet, en ce vendredi, que regarderons-nous à la télé ce soir? Un début de réponse avec Thierry.
1: Bonjour, quoi de beau à la télé pour cette soirée du 21 août sur TF1, les 12 coups, le combat des maîtres, divertissement présenté par Jean-Luc Reichmann. Sur France 3, Brigitte Bardot, le combat en héritage, magazine, à l'occasion des 40 ans de la fondation Brigitte Bardot, créée en 1986, et quelques mois après la disparition de l'icône, cette émission raconte le véritable héritage de bébé. Sur France 5, les routes de l'impossible, série documentaire. Sur W9, enquête d'action, magazine présenté par Marie-Ange Casalta sur le thème alerte à l'ouest avec les gendarmes de Bretagne. Sur Novo 19, Pearl Harbor, le monde s'embrase, documentaire. Le 7 décembre 1941, le Japon lance une attaque surprise contre la flotte américaine ancrée dans la base de Pearl Harbor. Sur France 2, Capitaine Marlowe, série avec Corinne Maziero. Et puis sur M6, Jeff Panaclock à la poursuite de Jean-Marc, comédie. Jeff croise la route de Jean-Marc, un Saint-Jean peluche échappé d'une base militaire. Jean-Marc embarque Jeff dans une aventure pleine de rebondissements. Très belle soirée télé à tous.
0: Merci. Et puis tout de suite, le rendez-vous cinéma, et c'est avec Jenny.
2: On se retrouve pour le programme cinéma de ce vendredi 21 août. On commence par le cinéma Max Linder à Ribérac avec le film événement à ne pas manquer avec Spider-Man Brand New Day à 15h en VF, réalisé par Destin Daniel Cretton avec Tom Holland, Zendaya et Sadie Sink. Peter Parker revient dans une nouvelle aventure où, oublié de tous, il doit affronter un adversaire particulièrement redoutable. À 18h en VO, découvrez Kill Bill, The Wall Bloody Affair, le film d'action de Quentin Tarantino avec Uma Thurman et Lucy Liu. La mariée laissée pour morte le jour de son mariage se réveille avec une seule idée en tête, se venger de Bill et des 4 membres de son ancienne organisation. Nous prenons la route du côté de Saint-Olé au cinéma Le Studio avec à 18h La fille dans les nuages, un film d'animation de Philippe Rich. Providence, 11 ans, découvre une plume magique qui donne vie à ce qu'elle écrit. Avec son cochon d'Inde Airbag, elle embarque pour une aventure extraordinaire. À 20h30, découvrez de la comédie française, une comédie de Martin Darondeau. À quelques heures d'une première à la comédie française, une metteuse en scène doit faire face à une succession d'imprévus pour sauver son spectacle. On part du côté de Saint-Astier au cinéma La Fabrique avec à 15h30 en VF et à 20h30 en VO, Spider-Man Brand New Day. Et à 18h30 en VO, découvrez Les Silences de Riyad, un thriller de Haïfa Al-Mansour. Lorsqu'une adolescente est retrouvée morte dans le désert saoudien, une jeune policière refuse de classer l'affaire et se lance dans une enquête qui va révéler de lourds secrets. Et enfin, nous partons du côté de Mussidan au cinéma Notre-Dame avec à 17h30 The Last Viking en VF, une comédie dramatique d'Anders Thomas Jensen. Après 15 ans de prison, un braqueur retrouve son frère qui se croit être la réincarnation de John Lennon pour un voyage aussi inattendu qu'improbable. Et enfin, à 20h, découvrez Charlie et les kangourous, une comédie d'aventure de Kate Woods avec Lily Whiteley, Ryan Corr et Rachel Housse. Après une panne de voiture, Chris rencontre Charlie, une jeune fille passionnée par les kangourous. Ensemble, ils vont recueillir et soigner des bébés kangourous orphelins dans une aventure pleine d'émotions et d'amitié. Et voilà, c'était votre programme cinéma. On se retrouve lundi pour la dernière semaine des chroniques cinéma.
0: Jenny, qu'on retrouve tout de suite dans cette matinale.
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0: Avec un lot pour chaque participant, avec bien sûr buvette et les manèges rouvriront dès le vendredi soir. Samedi 22 août, troisième jour de la fête de la Saint-Roch à Saint-Vincent de Cozenac, avec au programme un marché gourmand à 20h avec DJ suivi d'un feu d'artifice, buvette et manège gratuit sur place. Samedi 22 août à 20h45, méga loto à Mincignac organisé par l'association Les Amis du Pain et animé par Lionel, c'est 10€ par personne le carton à volonté avec de nombreux lots à gagner et bien sûr restauration sur place. Dimanche 23 août, fête du cheval à la plaine des sports de la Tour à Saint-Méard-de-Drône avec à 10h animation diverse, à 14h30 grand spectacle équestre avec bien sûr restauration et buvette sur place, renseignements 06 81 32 68 01. Dimanche 23 août, dernier jour de la fête de la Saint-Roch à Saint-Vincent de Cozenac, avec brocante et buvette et manège gratuit. La fête de la Saint-Roch est organisée par l'association Avenir Saint-Vincent de Cozenac. Dimanche 23 août à 14h30, méga loto à la salle des fêtes de Mancignac, organisée par l'association Les Amis du Pain et animée par Lionel, c'est 10€ par personne le carton à volonté, avec de nombreux lots à gagner, avec bien sûr restauration et buvette sur place. Chaque mardi du mois d'août, les festines de 18h30 à 23h30, c'est à Le Pizou, c'est un marché gourmand musical avec pour chaque soirée DJ artiste pour animer vos soirées. Vendredi 28 août, méga loto à Ménesplé à la salle des fêtes à 20h45, c'est organisé par le club de foot de Ménesplé avec de nombreux lots à gagner, réservation au 06 07 35 20 70. Samedi 29 août à 20h45, méga loto à Mancignac, organisé par l'association Les Amis du Pain et animé par Lionel, c'est 10€ par personne le carton à volonté, avec 18 parties, de nombreux lots et cartes cadeaux à gagner, et bien sûr restauration et buvette sur place. Du jeudi 27 août au dimanche 30 août, 12IAC en fête, avec au programme le jeudi à 19h, soirée brasero réalisée par la 12e heure, le vendredi, course cycliste à 17h, à 19h, roupal moule frites à réserver sur le QR code sur l'affiche et un concert animé par Grimard Olivier. Le samedi, 14h après-midi jeu, 18h randonnée, 19h marché gourmand, avec animation par la bande à nous, et le dimanche, brocante gratuite. Le matin à 8h, à 10h concours de pétanque, à midi repas périgourdin et à 22h15 feu d'artifice réalisé par le soir de fête. Pour tout renseignement sur la fête, c'est au 06 49 28 71 32. Et voilà, c'était vos idées de sortie. Pour retrouver toutes ces informations, c'est sur le site internet de Liberté FM. Et moi, je vous souhaite de passer une agréable journée.
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2: Direction Verteillac, où l'artiste créatrice britannique Nicola Wood propose et crée en ce moment, et ce jusqu'à ce soir, avant l'inauguration officielle demain en fin de matinée, une statue en sable.
3: Merci de nous consacrer quelques minutes pour parler, bien sûr, de cette œuvre, mais aussi de votre parcours.
4: Oh, well, I've been doing sand sculpture since about 2006, so 20 years ago. I started in Australia, actually. I saw an exhibition that opened on my birthday. Was amazed that you could make these huge things so fast, and I was watching everybody create them, and I asked if I could volunteer to help out. And then I was hooked. I was addicted, and I made it my full-time career, entered competitions, and since then I've travelled all over the world making sand sculptures in Australia, America, Canada, Kuwait, Indonesia, Japan, everywhere, all over Europe. And here I am in Verteillac, which is one of my favourite
5: places. C'est depuis 2006 qu'elle a vu en vacances en Australie, elle a vu ses sculptures de sable. Et elle a trouvé ça incroyable qu'on puisse faire quelque chose d'aussi énorme, éphémère, très rapidement. Elle a pris goût et à partir de là, elle a fait des concours dans le monde entier, hein, dans plusieurs pays. Et c'est devenu un passion à temps complet, et un métier. Hein. Et bien, le voilà ici à Verteillac pour exposer une de ses œuvres. Quoi. Voilà.
2: Vous n'aviez pas de base auparavant de sculpture, de dessin?
4: Not really. I mean, I studied sculpture.

0: an art at university, and I was a portrait artist for a long time, and creating sculpture is a different way of thinking. It's three-dimensional thinking. It's almost like making 360 drawings, I suppose. But specifically to sand sculpture, you can't really go and train. There are a couple of places around the world that you can go and do workshops and long courses in, but not like an apprenticeship or a degree. But I guess what I did was kind of an apprenticeship. I just attached myself to a sculptor, watched what he did for months on end, repaired his work when it broke, followed his lines, and slowly then moved into my own style.
1: Oui, ben, tout à fait. Depuis, elle a commencé à l'université de faire l'art, elle est portraitiste, c'était son éducation, quoi. Et il n'y a pas d'essentissage, il n'y a pas d'école pour faire de la sculpture. C'est quelque chose qu'il faut apprendre un peu sur le tas, mais c'est quand même très relié à l'art. Hein. C'est pour ça que ça l'intéresse. Mais il faut penser différemment, quoi. On n'est pas en deux dimensions, mais en trois dimensions, quoi. Donc il faut l'ouvrir l'esprit et changer les idées, quoi. Mais je crois que c'est sa relation avec l'art fait que c'est venu assez facilement, quoi.
2: Hein. Pour quelle raison avoir accepté ce projet ici, à Verteillac?
0: Well, my friend, Peter John, he lives nearby. He was my old teacher at school, and I remained in touch with him. He's now one of my oldest best friends. I come here a lot to visit him. I've done various bits of projects with Pete around the area, you know, acting and performing and music and that kind of thing. And Pete has followed my work since I started. And he had a chat with the mayor and, I don't know, arranged somehow that I would come here to Verteillac with 15 tons of sand and make a sculpture.
1: C'est le voilà, Monsieur Peter John, qui était le professeur de Nicolas, hein, mais tout à fait dans de l'art dramatique. Hein. Mais ils sont toujours restés en contact et très bon ami. Et Nicolas est venu visiter ici la région plusieurs fois en faisant du théâtre. Hein, et autre chose, et de fil en aiguille, comme Peter suit son parcours sur internet, sur les médias, de fil en aiguille, il a demandé au maire si c'était possible d'organiser tel événement, quoi. Et puis ça s'est fait comme ça, quoi. Hein. C'est lui qui a monté un peu l'affaire, qui a poussé Nicolas à venir, voilà. Et par amitié, elle s'est mise d'accord pour venir ici, quoi.
2: C'est une chance pour Verteillac d'avoir une artiste telle que vous.
0: No, not at all. Honestly, everybody here has been so lovely and so supportive and so welcoming. It's really lovely, but it really is. Feels so much pressure. You know, I've created sculptures before, you know, huge things in important places and big buildings, and you're hidden away from everybody. Nobody sees you. Just create it, and then you fly off home, and you don't really get to see everybody's reaction. But here in Verteillac, everyone's chatting, everyone's here talking, and I'm getting to speak to everybody, and it's really intimate and really, really lovely. But my God, I feel the pressure. It feels like a big responsibility because everybody here cares so much.
1: Oui, c'est pas du tout la même chose que de faire ça dans un concours, dans une grande ville où vous êtes enfermé pour faire votre œuvre seul. Et ici, il y a beaucoup d'interactivité avec tout le monde qui passe, les discussions, l'amitié, les enfants. Mais par contre, ça lui met beaucoup de pression de faire ça, si vous voulez, en live, en public, quoi. Alors que d'habitude, ça se fait en secret, c'est pour des concours. Et c'est exposé. Elle ne voit même pas les autres œuvres, le fini. Une fois que vous avez fait votre œuvre, vous partez, vous ne connaissez personne. Ici, il y a beaucoup plus d'intimité et d'amitié, quoi. Voilà.
2: Qu'avez-vous voulu représenter dans cette œuvre, donc éphémère?
0: So, when the mayor invited me here, he didn't mind what the sculpture was. He just wanted something that linked to the area, to the community. And I've been coming here for quite a few years now, and over the years I've had lots of fun here by the water, by the river, and I've learned that the waterways and the streams and the rivers in the Dordogne area are really important to feeding life, community, agriculture, industry, and I thought that was very much like the veins of a mother feeding life back into the earth, back into community, back into to people. So that was kind of the link, that was the inspiration.
1: Voilà, mais après plusieurs visites ici dans la région, et elle a compris l'importance de l'eau, hein, par les ruisseaux, les rivières, qui alimentent d'abord la vie, l'agriculture, la communauté et la nécessité de vie. Donc, elle a décidé de faire une forme féminine avec des veines qui traversent, qui représentent justement de l'eau et la rivière, mais qui amènent à la vie. Voilà. Comme l'eau des rivières, des ruisseaux.
2: Vous faites des œuvres éphémères. Est-ce que ce n'est pas frustrant pour vous de savoir qu'au bout de quelques semaines, cela va disparaître et vous ne laisserez aucune trace?
0: No, actually. That is my favorite part of about sand sculpture. Without sounding too cheesy, it really does teach you a lot about letting go of things. You know, you pour your heart into something and then you let it go. Nothing is forever, and it makes space for someone else to come in and say something else or to make a new piece of art. And and sometimes, you know, you don't really like what you've made and you're very happy to see it go.
1: Dans l'ensemble, ça ne le gêne pas du tout, sachant que c'est éphémère, parce que ça arrive souvent que le résultat n'est pas ce qu'on voulait, et puis on est bien content que ça s'en va, mais aussi ça laisse place à quelqu'un d'autre d'apporter une autre idée et de faire voir quelque chose qui vient de leur idée à eux, quoi, qui change. Quoi. Mais ça ne le gêne pas de savoir que ça s'en va, hein, pas du tout.
2: Dernière question sur le Périgord, sur la Dordogne. Connaissiez-vous notre département avant? Est-ce que vous avez envie d'y revenir et pourquoi pas d'y vivre?
0: I would love to. The way of life here, it's so charming and so blissful and so relaxed, and it's a really creative and inspiring place to be, and 100% I would love to make more work here in France, anywhere in France. I love this country. Living here would be a dream. I would love to come and live here. I've got 3 children and they love it here too. It would be perfect, but that's logistically a bit more difficult.
1: Oui, objectivement, ce serait un peu compliqué de venir ici. Elle a 3 enfants déjà, mais en tout cas, elle adore travailler ici. Elle adore ce moment qu'elle est passé. Elle voudrait bien y vivre. C'est n'importe où en France, effectivement. Mais bon, c'est peut-être pas si facile que ça. Ça peut être compliqué au niveau familial, puis voilà. Mais elle aimerait bien y rester si elle pouvait. Dans la région, quoi. Hein? Éventuellement, peut-être.
0: Hein? Merci beaucoup. Thank you so much. Thanks, Gary.
2: Merci, Gary, effectivement, pour cette traduction et avoir été l'interprète avec cet entretien en compagnie de Nicolas Wood, l'œuvre éphémère à découvrir à côté de la mairie de Verteillac. Il est 8h31.
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4: Pascal Gadeau.
2: Voici les titres ce matin, avec d'abord cet accident à Marsac-sur-l'Isle entre une voiture et un deux-roues. Dans l'actualité également ce matin, en Charente-Maritime, la route départementale entre Charon et Maran sera fermée tout au long de la semaine prochaine. Prenez donc vos dispositions si éventuellement vous avez prévu de prendre cette route. Et puis la météo avec quelques orages ce matin sur le département. Mais le soleil devrait revenir dans l'après-midi. On constate tout de même une baisse des températures.
4: Bonjour, un automobiliste de 48 ans circulait sur la route du Chambon à Marsac-sur-l'Isle. Alors qu'il voulait tourner sur sa gauche, il aurait été ébloui par le soleil et n'a pas vu un deux roues avec deux personnes de 16 ans dessus qui arrivaient en face. La collision n'a pas pu être évitée et le conducteur souffrait de douleurs dans le bas du dos, le pied gauche et au genou gauche, tandis que le carénage de son véhicule a été enfoncé à l'avant gauche. Il a été transporté au centre hospitalier du Jarrick de Périgueux, alors que le passager et le conducteur de la voiture, eux, n'ont pas été blessés. Via un communiqué, la préfecture a annoncé que la Dordogne était de nouveau placée en risque incendie modéré. Après un mois et demi en risque sévère, parmi les restrictions, il est toujours interdit de brûler quelconque végétaux, de réaliser des feux dans le cadre de manifestations festives ou d'allumer des barbecues mobiles, réchauds, planchats, feux de camp et dispositifs assimilés. Les feux d'artifice, à condition qu'ils soient tirés par des professionnels, sont de nouveau autorisés. Les travaux de récolte des grandes cultures de fenaison, de fauche, de pressage, ainsi que les travaux au sol demeurent autorisés. Il est toutefois fortement recommandé de réaliser ces travaux aux heures les plus fraîches de la journée afin de limiter les risques d'échauffement et de départ de feu. La préfecture tient à rappeler les gestes qui préviennent le risque. Ne jetez jamais de mégots dans la nature ou depuis un véhicule. N'allumez aucun feu à proximité des espaces boisés. Évitez les travaux produisant des étincelles aux heures les plus chaudes. Dans l'actualité également, les commerces de centre-ville. L'offre à destination des enfants s'appauvrit dans le centre-ville de Périgueux en raison des nouveaux modes de consommation. Merci à tous mes clients pour ces belles années de commerce. Le message est apposé sur la vitrine de la boutique Jacadie de Périgueux, place du Coderre, spécialisée dans les vêtements pour enfants. Le magasin vient de fermer ses portes. Mauvaise nouvelle pour le centre-ville. L'enseigne du pareil au même, installée depuis au moins 25 ans rue André Seigne, puis place de la Clôtre, va fermer aussi. Le magasin baissera le rideau à la mi-septembre. Les habitués ne suffisent pas à faire tourner la boutique. Le commerce ferme les uns après les autres aussi dans les petites rues de Périgueux. Avec ces fermetures, l'offre à destination des plus jeunes s'appauvrit dans la ville-préfecture. Et puis DPAM était le magasin de référence de certaines habitantes à destination de leurs enfants. L'âge d'or du commerce est terminé. Avec de nouveaux modes de commerce et d'achat aujourd'hui. Au début de cette année, les Périgourdins ont aussi connu la fermeture de Michard, enseigne de chaussures pour enfants. Le local a été transformé en boutique de prêt-à-porter pour femmes. Le géant expliquait alors que les affaires pour enfants se vendent plutôt sur Internet et en seconde main. Le vêtement est probablement victime de ce phénomène également, mais ce n'est pas propre à Périgueux. Les parents peuvent toujours se tourner vers quelques enseignes comme Petit Bateau, rue Aiguiri, le rayon enfant de Monoprix, ou la boutique Eden Park, mais sur commande. Avec la fermeture de Michard et moi, les commerciaux sont venus aussi démarcher avec quelques marques de chaussures vendues aux côtés des casquettes, cartables, bottes ou encore gigoteuses. Quel avenir pour le centre-ville ? La nouvelle municipalité qui fait de la rue Wilson une priorité veut aussi redynamiser le centre-ville. La mairie souhaiterait mettre en place des animations tous les dimanches pour contrer l'idée que tout est fermé ce jour-là à Périgueux. En Charente-Maritime, attention, la route départementale entre Charon et Maran sera fermée la semaine prochaine. Elle était propice aux travaux de voirie et le conseil départemental de la Charente-Maritime a décidé d'intervenir du 24 au 28 août sur la départementale 105. Durant cette période, l'axe routier sera fermé entre Charon et Maran. Il s'agit de procéder à des travaux de réfection de la couche de roulement, un enduit gravillon sillonné va être déposé sur l'ensemble de la chaussée. Le chantier concerne plus spécifiquement le tronçon situé entre le giratoire de Bourg-Chapon sur la commune de Charon et l'entrée de l'agglomération de Maran. Dans la mesure où la circulation sera interdite dans les deux sens, une déviation sera mise en place pendant la durée de l'intervention. Celle-ci invitera les automobilistes à emprunter les départementales plus au nord qui passent par Puyraveau, Chaillé-les-Marais en Vendée. Dans le reste de l'actualité, ce matin, Ladislas Vergne, le maire de Chartres, refuse que Patrick Bruel débute sa tournée à l'Regard 35 dans sa ville. « Nous levons l'option pour la salle car il n'est pas le bienvenu chez nous », déclare l'élu de Chartres. « Il y a 32 plaintes et il n'y a pas de fumée sans feu », dit-il. La Russie a lancé la nuit dernière un mandat d'arrêt à l'encontre du journaliste allemand Michael Martens du Frankfurter Allgemeine Zeitung, qui avait suscité la controverse après avoir posé une question à Volodymyr Zelensky. L'actualité, c'est aussi la crise à France 3. Après avoir qualifié Marc Toesca et Jean-Luc Lemoine de pleureuses, Bernard Montiel fait marche arrière et retire ce message de sa réponse aux critiques contre son arrivée dans l'émission Samedi d'en rire, où il va remplacer Jean-Luc Lemoine à partir de la rentrée de septembre.
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4: Un temps gris aura ce matin sur le département. Quelques ondées sont possibles sous ces orages. Aucune vigilance, je vous rassure. Côté température, 18 degrés à Coursac ce matin. Le mercure devrait atteindre les 23 à Échourgnac dans le courant de l'après-midi à la faveur d'éclaircies. Soleil plus présent pour ensuite demain et dimanche. Alors d'abord demain, des températures autour des 25 degrés. On flirtera avec les 30 degrés et un soleil généreux dimanche, et puis à nouveau une dégradation orageuse pour lundi.
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4: Belle journée à vous en ce vendredi, on n'oublie pas le parapluie.
6: Et nous sommes le 21 août aujourd'hui, nous fêtons les Christophe, et en ce 21 août, je pourrais vous parler d'Hawaï, qui devient le 50e état des États-Unis en 1959. Je pourrais aussi vous parler du vol de la Joconde le 21 août 1911 par un ouvrier italien travaillant au Louvre, ou encore de l'indépendance de la Lettonie en 1991. Mais le 21 août 1936, né Wilt Chamberlain, forcément moins connu aujourd'hui qu'un certain Michael Jordan, Kobe Bryant ou LeBron James. Pourtant, ce basketteur détient encore plusieurs records en NBA. Son plus célèbre date du 2 mars 1962, où il marque 100 points contre les Knicks de New York. Lors de cette même saison, il terminera avec cette statistique incroyable de plus de 50 points de moyenne par match. En 15 ans de carrière entre Philadelphie, San Francisco et Los Angeles, Wilt Chamberlain marquera plus de 31 000 points et terminera meilleur scoreur de la NBA sur ses 8 premières saisons. Une carrière de légende qui se nourrira de duels de légende, le premier face à Bill Russell, le pivot des Celtics, le second avec Karim Abdul-Jabbar, alors aux Bucks de Milwaukee. Wilt Chamberlain sera deux fois champion NBA en 1967 avec les 76ers de Philadelphie et en 1972 avec les Lakers de Los Angeles. Wilt Chamberlain est mort le 12 octobre 1999 à l'âge de 63 ans. La citation de jour est signée Michael Jordan. « Je peux accepter l'échec, tout le monde échoue dans quelque chose, mais je n'accepterai jamais de ne pas avoir essayé. »
4: Merci, on termine cette éphéméride avec un anniversaire, celui d'Alizée Jacoté, connue sous son pseudonyme d'artiste, hein, son simple prénom, Alizée, chanteuse et danseuse, née le 21 août 1984 à Ajaccio et révélée il y a tout juste 26 ans avec « Moi, Lolita », écrit par Mylène Farmer.

0: Une rencontre à présent avec Christian Benoît.
1: Vous êtes l'un des artistes qui exposait pour quelques jours ici au Moulin de Salles. Parlez-nous de votre univers, parce que vous présentez ici dans cette exposition beaucoup de paysages et le Périgord vert en particulier.
2: Mon univers est tourné autour du Périgord vert, effectivement. Ce sont mes origines, donc je suis né ici en Dordogne, sur les bords de la Drôme. Ma famille était ici. Et donc je suis très, très sensible à la rivière, à la Drôme et au paysage si rattachant et ça m'inspire beaucoup.
1: C'est apaisant pour vous de travailler alors peut-être au bord de la Drôme,
2: tout
1: ou
2: à
1: après
2: fait
1: dans votre atelier.
2: J'aime beaucoup être dehors et prendre une photo, faire un dessin, me poser dans la nature et au bord de l'eau, oui, comme ici dans ce magnifique moulin.
1: Absolument.
2: Dont j'ai fait des peintures plusieurs fois.
1: On peut voir d'ailleurs certaines expositions.
2: Tout à fait, tout à fait. Donc c'est très inspirant pour moi ce paysage de Périgord vert.
1: Est-ce que vous avez suivi des cours pour justement en arriver à ces expositions, ces tableaux ?
2: Des cours, oui, pour moi mon médium, c'est surtout l'aquarelle. Donc j'ai rencontré un aquarelliste normand en 2013, même peut-être avant. Donc ça fait déjà presque une quinzaine d'années. Et donc c'est lui qui m'a donné le virus, on va dire. Qui m'a fait tomber dans l'eau.
1: Au bord de la Drôme, c'est bien.
2: Mais ça rejoint l'eau, le travail avec l'eau. C'est peut-être aussi mes origines qui font que j'aime l'eau.
1: Avant cette rencontre, vous alliez vers d'autres matières, l'huile, l'acrylique ?
2: Pas du tout.
1: C'est vraiment un coup de cœur, il y a 15 ans, une rencontre ?
2: Pas du tout, ouais, tout à fait. J'aimais toujours dessiner, j'ai beaucoup dessiné. J'ai fait du dessin industriel dans ma vie professionnelle, mais oui, le travail avec l'eau, ça m'a séduit, tout de suite.
1: Et c'est cette rencontre ?
2: Coup de foudre,
1: ouais. Qui a fait qu'aujourd'hui, donc, vous exposez entre autres.
2: Et après, il faut travailler, il faut en faire et refaire et défaire, et voilà.
1: C'est plus compliqué l'aquarelle qu'une autre.
2: Je ne sais pas, je ne connais pas les autres techniques, donc. En tout cas, moi j'avance sur ce qui me plaît, et puis j'essaie de transmettre ce qui me passionne. Voilà.
1: Vous reproduisez un paysage ou vous cherchez à y ajouter votre touche personnelle, à embellir peut-être un coin de ce Périgord vert ?
2: J'essaie de donner ma touche personnelle, effectivement, tout en interprétant, on va dire, au niveau des couleurs et des formes, les paysages que j'ai devant les yeux. Oui, voilà.
1: Et quand il s'agit d'êtres humains, là aussi, c'est ça, à partir de photos, ces tableaux ensuite.
2: Alors cette année, il y a un tableau qui est un peu particulier, c'est une photo d'un concert qui a eu lieu l'année dernière, sur ce lieu ici même.
1: Dans le cadre de Douche à Blues.
2: Voilà, dans le cadre de Douche à Blues, dont je fais partie. Et donc j'ai eu l'idée de faire un tableau avec les deux musiciens qui étaient présents et qui ont transmis une belle émotion.
1: Donc voilà. L'exposition ici, ça vous paraît, c'est logique finalement, ce moulin de salle entre votre amour de la Drôme et la musique.
2: Ah, c'est complètement adapté à ce que j'aime, tout à fait. Donc c'est la troisième année que je viens ici exposer avec les amis du moulin de salle.
1: Est-ce que, hormis ce moulin de salle, il y a d'autres lieux où l'on peut ou pourra voir votre travail ?
2: Dans les semaines qui viennent, début octobre à Sagnyart.
1: D'accord.
2: Sagnyart. Je suis inscrit encore cette année, comme l'année dernière.
1: Ouais. Rendez-vous incontournable, hein, les artistes.
2: Voilà, on sera une centaine, paraît-il, d'exposants encore cette année. Donc, voilà, mais c'est devenu une passion. C'est vrai que j'essaye de transmettre des émotions sur ce que je ressens et ce que je vois. Voilà.
0: Christian Benoît, c'est au Moulin de Salles, à Tocane-Saint-Apre, jusqu'à dimanche avec trois autres artistes. L'horoscope de ce vendredi, Eva.
3: Bélier, lancez une invitation improvisée, ce sera une réussite. Les taureaux, l'amitié est une source de satisfaction profonde et favorable pour votre estime personnelle. Gémeaux, vous faites tourner les têtes et les cœurs ce vendredi. Les cancers, un secret partagé renforce une belle amitié. Lion, vous obtenez un petit avantage qui vous fait plaisir. Vierge, audace et créativité sont à l'honneur. Ami Balance, une rencontre électrique pourrait bien changer vos plans. Scorpion, vous trouvez le cadeau parfait pour une personne chère. Cela va lui faire très plaisir. Les Sagittaires, c'est le moment de dire ce que vous pensez aux personnes que vous aimez. Cela sera bien accueilli. Capricorne, une glace en terrasse est obligatoire pour votre morale. Verseau, votre audace bluffe vos interlocuteurs, continuez. Et puis Poisson, c'est une excellente journée pour prendre des décisions dans le domaine financier, avec prudence et sagesse.
0: Eva, que vous retrouverez évidemment ce week-end dans la matinale.
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10: Bonjour Pascal et bonne matinée à tous les auditeurs. On se retrouve pour l'actualité football. Et on commence par le local avec Underdog Trélissac. Le Trélissac Football Club s'est imposé mercredi en match de préparation sur la pelouse du SA Mérignac, 2 buts à 1. Une victoire intéressante pour les Trélissacois, quelques jours maintenant du début du championnat de National 2. À Périgueux, c'est une victoire 3 buts à 1 pour le Périgueux Foot mercredi soir face à l'équipe réserve de Boulazac. Un nouveau succès dans la préparation périgourdine avant le retour à la compétition. Et ce week-end, c'est les premiers rendez-vous pour les clubs avec le premier tour de la Coupe de France, avec beaucoup de clubs de Dordogne engagés. Pour le club athlétique ribéracois, déplacement à la Gontaudaise, samedi soir au stade de l'Hippodrome à Gontaud de Nogaret. Le coup de voir a lieu à 20h, le CR va donc officiellement lancer sa saison avec ce déplacement dans le Lot-et-Garonne. À Petit Bersac, le club recevra Coteau-Pécharmant, samedi à 20h au stade municipal, une première officielle à domicile pour les Périgordins avec l'objectif de poursuivre leur parcours dans la compétition. Périgueux Foot sera également au rendez-vous samedi à 20h. Les Périgourdins recevront Saint-Brice sur Vienne à la plaine de jeu Salgourde à Marsac-sur-Lille. Après leur victoire 3 buts à 1 contre la réserve de Boulazac en préparation, Périgueux va maintenant passer au premier match à enjeu. Du côté de Mussidan-Saint-Médard, déplacement à Abzac US 33 samedi à 20h. Les Mussidanais vont eux aussi disputer leur premier match officiel de la saison après leur préparation estivale. Atur se déplacera à Sainte-Féréole samedi à 20h pour son entrée dans la compétition. À Annès et Beaulieu, le club recevra Saint-Colon dimanche à 15h au stade Jean-Firmin Parade, une belle occasion pour Annès de démarrer sa saison officielle devant son public. Du côté de Saint-Paul-de-Lizen, rendez-vous dimanche à 15h avec la réception de Devalet FC, la rencontre est programmée au stade municipal de Saint-Paul-de-Lizen. Opter sera également du rendez-vous en déplacement dimanche à 15h. Le FC Opter ira jouer sur la pelouse de l'Aimétoise au stade municipal d'Aimé. Pour Ixideuil-Saint-Médard, le premier tour se jouera à domicile dimanche à 15h face à Nexon au stade municipal de Saint-Médard d'Ixideuil. À Tocane, l'US Tocane recevra Large l'Abeille dimanche à 15h. Les Tocanais vont aussi passer aux choses sérieuses après leur préparation estivale avec l'avantage du terrain pour tenter de franchir ce premier tour. Pour Saint-Vincent de Conezac, le déplacement sera important. Le club ira affronter FC Saverien dimanche à 15h. Le match est programmé au complexe sportif de Saint-Germes au passage. Et pour terminer avec les clubs du secteur, la Tourmareuil-Verteillac se déplacera également pour ce premier tour avec un match à Limoges-Turc AC dimanche à 15h. Enfin, Nontron-Saint-Pardoux entrera lui aussi en lice dimanche à 15h avec un déplacement à ACG Foot Sud 86 au stade de Beauséjour à Civray. Et maintenant, place au football professionnel. En Ligue des Champions, 4 barrages retour ont été joués mercredi soir. Le Celtic Glasgow a fait très grosse opération en battant l'ASKA 3 buts à 0. Même chose pour Bodo Glimt qui s'est imposé 3-1 sur la pelouse de Nîmes. Les deux clubs prennent donc une sérieuse option avant les matchs retour. Dans les deux autres rencontres, l'étoile rouge de Bratislava et Celje ont fait 1-1, tandis que l'Apoel Beersheva a battu Saba 2-1. Les 4 qualifications restent donc à corps ouverte dans ces affiches. Autre résultat à retenir, l'Atlético a réussi son entrée en Liga avec une victoire 2 buts à 0 contre Malaga. Les nouveaux arrivants Likenguid et Alex Baena ont marqué, mais derrière cette victoire, le dossier Julian Alvarez continue de faire parler. L'attaquant n'était pas titulaire alors que son avenir est toujours au centre des discussions. Pour continuer sur le mercato est pour l'instant mis en pause dans le sens des départs du côté de Lyon. Malik Fofana, notamment courtisé par la Roma, ne devrait pas quitter l'OL avant la semaine prochaine. Le club veut garder toutes ses forces pour tenter de se qualifier en Ligue des Champions. Autre information importante en France, Paul Pogba quitte officiellement l'AS Monaco. Le club et le joueur ont annoncé mercredi la rupture de leur collaboration après seulement une saison. Le champion du monde 2018 est donc désormais sans club. Et une autre actualité mercato importante du côté de Barcelone, après le départ de Robert Lewandowski et de Ferran Torres, le Barça n'a toujours pas recruté de véritable avant-centre pour les remplacer. Le jeune Hamza Abdelkarim, performant pendant la préparation, pourrait donc avoir sa chance dans le groupe de Hansi Flick. Et voilà, c'était le dernier épisode de l'actualité football. J'espère que ça vous a plu. Mais on ne se quitte pas encore car on se retrouve tout à l'heure et la semaine prochaine pour la dernière semaine des chroniques cinéma.
0: Djani, que vous retrouverez dans l'agenda aussi tout au long de ce vendredi. Merci de votre fidélité. À suivre dans cette matinée, n'oubliez pas le guide, ce sera consacré entre autres à Rachild tout à l'heure, première partie d'une conférence qui lui a été consacrée aux archives départementales de la Dordogne, il y a quelque temps de cela, née à Château-l'Évêque en février 1860, elle meurt en avril 1953. C'est une femme de lettres qui publie sous des pseudonymes également. Ce sera l'occasion donc d'écouter la première partie de sa vie tout à l'heure entre 11h et midi. Donc n'oubliez pas le guide, la seconde, ce sera vendredi prochain. Voilà pour quelques rendez-vous dans cette matinée en plus de l'agenda. Et puis à midi, on se retrouve pour l'information, suivi du best-of de l'été des affreux Jojo, et cela jusqu'à 13h. Merci de votre fidélité. Quelques notes de musique avec Thibaut Covin, qu'on connaît bien dans notre secteur et qu'on retrouve toujours avec grand plaisir pour des concerts. Belle fin de semaine. Prudence si vous prenez le volant, il va y avoir du monde avec les chassés croisés de l'été, la fin des vacances qui commence aussi à se profiler.

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1: Bonjour à tous, c'est Gianni, on se retrouve pour vos idées de sortie. Tous les vendredis du mois d'août, marché festif La Charrette Gourmande de 17h à 23h à la place d'Albret à Brantôme en Périgord avec restauration sur place, producteurs locaux et de nombreuses animations. Renseignements au 06 13 28 44 33. Vendredi 21 août, deuxième jour de la fête de la Saint-Roch à Saint-Vincent de Cognezac avec au programme à 21h un concours de belote à la salle des fêtes. C'est 10€ par participant avec un lot pour chaque participant avec bien sûr, buvette et les manèges ouvriront dès le vendredi soir. Samedi 22 août, troisième jour de la fête de la Saint-Roch à Saint-Vincent de Cognezac avec au programme un marché gourmand à 20h avec DJ suivi d'un feu d'artifice. Buvette et manège gratuits sur place. Samedi 22 août à 20h45, méga loto à Mincignac organisé par l'association Les Amis du Pain et animé par Lionel. C'est 10€ par personne, le carton à volonté avec de nombreux lots à gagner et bien sûr restauration sur place. Dimanche 23 août, fête du cheval à la plaine des sports de la Tour à Saint-Méard-de-Drône avec à 10h animation diverse, à 14h30 grand spectacle équestre avec bien sûr restauration et buvette sur place. Renseignements 06 81 32 68 01. Dimanche 23 août, dernier jour de la fête de la Saint-Roch à Saint-Vincent de Cognezac avec brocante et buvette et manège gratuit. La fête de la Saint-Roch est organisée par l'association Avenir Saint-Vincent de Cognezac. Dimanche 23 août à 14h30, méga loto à la salle des fêtes de Mancignac organisée par l'association Les Amis du Pain et animée par Lionel. C'est 10€ par personne, le carton à volonté avec de nombreux lots à gagner avec bien sûr restauration et buvette sur place. Chaque mardi du mois d'août, les festines de 18h30 à 23h30, c'est à Le Pizou, c'est un marché gourmand musical avec pour chaque soirée DJ artiste pour animer vos soirées. Vendredi 28 août, méga loto à Ménesplay à la salle des fêtes à 20h45. C'est organisé par le club de foot de Ménesplay avec de nombreux lots à gagner. Réservation au 06 07 35 20 70. Samedi 29 août à 20h45, méga loto à Mancignac, organisé par l'association Les Amis du Pain et animé par Lionel. C'est 10€ par personne, le carton à volonté, avec 18 parties et de nombreux lots et cartes cadeaux à gagner, et bien sûr, restauration et buvette sur place. Du jeudi 27 août au dimanche 30 août, 12 IAC en fête, avec au programme le jeudi à 19h, soirée brasserie réalisée par la 12e heure, le vendredi, course cycliste à 17h, à 19h, Roupal Moulfrit à réserver sur le QR code sur l'affiche et un concert animé par Grimard Olivier. Le samedi, 14h après-midi jeu, 18h randonnée, 19h marché gourmand, avec animation par la bande à nous, et le dimanche, brocante gratuite. Le matin à 8h, à 10h concours de pétanque, à midi repas périgourdin et à 22h15 feu d'artifice réalisé par le soir de fête. Pour tout renseignement sur la fête, c'est au 06 49 28 71 32. Et voilà, c'était vos idées de sortie. Pour retrouver toutes ces informations, c'est sur le site internet de Liberté FM. Et moi, je vous souhaite de passer une agréable journée.
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Bonjour, quoi de beau à la télé pour cette soirée du 21 août sur TF1, les 12 coups, le combat des maîtres, divertissement présenté par Jean-Luc Reichmann. Sur France 3, Brigitte Bardot, le combat en héritage, magazine, à l'occasion des 40 ans de la fondation Brigitte Bardot, créée en 1986, et quelques mois après la disparition de l'icône, cette émission raconte le véritable héritage de bébé. Sur France 5, les routes de l'impossible, série documentaire. Sur W9, enquête d'action, magazine présenté par Marie-Ange Casalta sur le thème Alerte à l'Ouest avec les gendarmes de Bretagne. Sur Novo 19, Pearl Harbor, le monde s'embrase, documentaire. Le 7 décembre 1941, le Japon lance une attaque surprise contre la flotte américaine ancrée dans la base de Pearl Harbor. Sur France 2, Capitaine Marlowe, série avec Corinne Maziero. Et puis sur M6, Jeff Panaclock à la poursuite de Jean-Marc, comédie. Jeff croise la route de Jean-Marc, un Saint-Jean peluche échappé d'une base militaire. Jean-Marc embarque Jeff dans une aventure pleine de rebondissements. Très belle soirée télé à tous.

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0: 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Bonjour, voici le sommaire de cette visite sur Liberté FM en ce vendredi. Visite en trois parties. Tout d'abord, l'incroyable destin de Jean-François Duchéron, chevalier du pavillon, pionnier des communications en mer. Une histoire périgourdine particulière, donc celle de Jean-François Duchéron, célèbre capitaine de vaisseau et maître de la tactique navale au XVIIIe siècle. Ensuite, la première partie de la vie de Rachilde, une vie de littérature du Périgord à Paris. Voici un extrait, ce sera la première partie d'une conférence donnée par Anne-Sophie Lambert, conservateur en chef des bibliothèques, pour évoquer Marguerite Emery. Elle grandit dans un Périgord pétri de légendes, se réfugiant très tôt dans des lectures d'adultes, puis dans l'écriture. Elle devient Rachilde, conquis très jeune le succès littéraire et la notoriété. On écoutera dans quelques minutes Anne-Sophie Lambert. Et puis je terminerai en parlant d'un autre artiste, Cézanne, avec Thierry Maugenet. Il publie Dans l'ombre de Cézanne, la résistance au Château Noir. C'est un livre dans toutes les bonnes librairies. Nous l'écouterons en dernière partie de cette visite. Et puis comme à chaque fois, le patrimoine de la chanson française. Et pour démarrer, Serge Reggiani, La Dame de Bordeaux.
1: Delphine Elmat, Sidalise, Corinne Mélissin, Élise, Ursule.

cette partie de visite, je vous propose l'incroyable destin d'un capitaine de vaisseau, Jean-François Ducheron. Héros de la guerre d'indépendance des États-Unis, Jean-François Ducheron est considéré comme l'un des principaux inventeurs des communications navales avant l'invention de la radio. Il perfectionne la communication en mer entre les bâtiments par l'usage de combinaisons de pavillons. Jean-François Ducheron, dit le chevalier du pavillon, né à Périgueux le 29 septembre 1730, dans une famille de la noblesse périgourdine. Il est baptisé à la cathédrale Saint-Front deux jours après. Il est le fils de Jean-Jacques Joseph Ducheron, seigneur du pavillon, et de Marguerite Félez. Le couple s'est marié le 4 mars 1720 et a eu 15 enfants, 6 garçons et 9 filles, dont 8 mourront en bas âge. Ses parents appartiennent à deux familles anciennes du Périgord, les Ducheron, qui comptent de nombreux magistrats et hommes d'église, et les Félez, qui possèdent au XIIe siècle l'abbaye cistercienne du Dallot à Sainte-Trie, en Dordogne. Le berceau paternel de la famille se situe au village Ducheron, à Sarliac-sur-l'Isle. Pierre-Joseph Ducheron, son grand-père, conseiller secrétaire du roi au Parlement de Bordeaux, fait l'acquisition du château de la Bonnetie dans le même environnement. Le 9 mai 1672, tout près, se situe la métairie du pavillon dont le père du chevalier décide d'ajouter le nom à son patronyme. La présence de la famille à Périgueux est attestée au XIIe siècle dans les quartiers du Puy-Saint-Front, de l'Arceau et des Runeuves, aujourd'hui la place Mauvard. Le jeune homme est orienté très tôt vers la carrière des armes au service du roi. Il intègre le régiment de Normandie Infanterie à l'âge de 15 ans. Il gravit les échelons de la hiérarchie et ses dons exceptionnels pour les mathématiques le font remarquer pour entrer au service de la marine, au lieu de culture scientifique au XVIIIe siècle. Cependant, Jean-François Ducheron rêve de voyage et d'aventure et sacrifie ses galons pour entrer dans la marine royale au simple grade de garde, ancêtre de l'école navale. Il est reçu le 8 mai 1748 au concours du port de Rochefort et promu sous-lieutenant en 1749. Il fait campagne au large des côtes de Nouvelle-France, qui est l'actuel Canada, sur la frégate La Diane en 1750. Embarqué sur le Param à Louisbourg, sur l'île Royale en 1753, il sauve le navire d'un naufrage grâce à son énergie et son esprit de décision. Promu enseigne de vaisseau le 23 mai 1754, l'année suivante, Jean-François Ducheron passe à Rochefort, à Brest, où il embarque sur l'Inflexible dans les escadres de McNamara et de Duguay, puis sur le Blanfort entre Cadix et Lisbonne. De 1756 à 1757, le chevalier du pavillon embarque sur le vaisseau L'Éveillé dans l'escadre de Dubois de la Motte à Louisbourg entre Saint-Domingue et le Canada. Il participe à la guerre de Cent Ans contre l'Angleterre et se distingue sur l'Orient à la bataille des Cardinaux près de Belle-Île, puis sur l'Intrépide à la défense de Saint-Domingue. Il devient officier instructeur à la compagnie des gardes de la marine de Rochefort de 1764 à 1776. Ses élèves l'admirent et sont honorés d'être formés par le chevalier du pavillon. Le 1er octobre 1766, il est nommé chef de brigade dans la compagnie d'élite des gardes de la marine de Rochefort et promu par le roi de France, chevalier de Saint-Louis en 1771. Capitaine de vaisseau lors de la guerre d'indépendance d'Amérique, il est major général de la flotte du comte d'Orvilliers qui affronte les Anglais à Ouessant en juillet 1778.
Cette même année, il est l'auteur d'un traité de tactique navale et divers ouvrages ensuite sur les signaux du jour, de nuit, de brume qui seront utilisés par la marine royale pendant la guerre d'indépendance des États-Unis. Il est considéré comme l'un des inventeurs des communications navales avant l'invention de la radio. Le chevalier du pavillon prend conscience de la nécessité de réformer les usages en cours dans la marine royale. Il profite de sa nomination à la tête d'une compagnie de garde-marine au port de Rochefort, quelques années plus tard, pour faire paraître ses signaux de nuit et pour les temps de brume. Lorsqu'il reçoit le brevet de capitaine de vaisseau, il met au point un nouveau mode de communication de signaux entre les différents navires de la flotte française. Ses connaissances navales lui attirent une réputation méritée. Affecté à l'instruction des gardes-marines à Rochefort, il prépare avec Jean-René Le Verdun, dit le marquis de la Crène, un mémoire sur la tactique et le code de signaux. La transmission des signaux s'effectue avec 31 pavillons et 9 flammes, dont la signification est fonction de leur position sur les différents mâts, signaux nautiques encore en usage chez la plupart des nations d'Europe. Ses premières expériences sont faites en 1775 sur les vaisseaux de l'escadre du comte de Guichen, puis l'année suivante sur l'escadre d'évolution du comte du Chaffaut. Ses essais se révéleront concluants, notamment pendant la bataille d'Ouessant en juillet 1778 à bord du vaisseau amiral Bretagne de 110 canons comme major général de la flotte sous les ordres du comte d'Orvilliers. Les nouveautés introduites par le chevalier du pavillon ne manquent pas de trouver de violents détracteurs. Son système est présenté au ministre de la Marine, Antoine de Sartines, comme un système dangereux. Le comte d'Estaing, promu vice-président pendant la guerre d'indépendance américaine, a même écrit dans un mémoire que ce dispositif, je cite, « entraînera la perte d'une armée ». Ce nouveau mode de communication finit par s'imposer malgré les jalousies et les convictions opposées et connaît un immense succès. Ses biographies le dépeignent comme un homme avec une grande élévation d'âme, une rare modestie et une modération extrême dans ses désirs. Le seul ouvrage qui subsiste de lui n'étant pas de nature à être répandu dans le public se trouve essentiellement dans les bibliothèques des officiers de marine. Le 12 avril 1782, au début du combat des Saintes, près de l'île de la Dominique, le chevalier du pavillon, capitaine du triomphant chef de l'avant-garde française, est frappé d'un boulet qui lui emporte le côté gauche de la tête. Il meurt le surlendemain, le 14 avril, à bord de son vaisseau près de l'île Sainte-Croix. Son corps est immergé le soir même. À sa mort, Louis XVI s'écria « J'éprouve plus de regrets pour la perte de cet officier que pour celle de mes vaisseaux. » Quant à sa vie personnelle, elle reste très discrète, on le sait seulement célibataire. Le portrait du chevalier du pavillon figure au musée de Versailles, salle de l'indépendance des États-Unis, et à Périgueux, au musée d'art et d'archéologie du Périgord. La famille Ducheron fait don d'une huile sur toile avant 1865. L'hôtel du Chéron du Pavillon se situe 8 rue Barbacane, dans la partie est du secteur sauvegardé de Périgueux, un petit Saint-Germain-des-Prés où les notables avaient pignon sur rue. Jean-François Ducheron a côtoyé l'hôtel de Cap-Blanc-Fayol et ceux de Langlade, de Baudin, jouxtant la Société historique et archéologique du Périgord, ainsi que celui de Merdieu-Nervaux. Depuis, la propriétaire des lieux a su mettre en valeur cette demeure patrimoniale. La façade sur rue est surmontée d'un fronton curviligne doté d'une niche abritant une statuette féminine. Un livre encyclopédique remarquable a été réalisé par un descendant de la famille Thomas Ducheron du Pavillon, permettant de mieux connaître ce personnage périgourdin extraordinaire dont le regard bleu azur, comme celui des mers parcourues, ne manque pas, en regardant son tableau, de nous interpeller.

0: Paul Croisille sur Liberté FM. Parlons de Rachilde de maintenant. Elle incarna la littérature fin de siècle, fut la reine des décadents, mais aussi Mademoiselle Baudelaire. Je vous propose d'écouter la première partie d'une conférence donnée par Anne-Sophie Lambert, conservateur en chef des bibliothèques aux archives départementales de la Dordogne.
1: Alors, Rachilde a eu une très longue vie, hein, 93 ans. C'est une belle vie. Hein. Elle fut surnommée la reine des décadentes, Mademoiselle Baudelaire, Mademoiselle Salamandre. Et c'est une femme pleine de contrastes, pleine de contradictions, haute en couleurs, avec un caractère bien trempé. Et qui a connu tout au long de sa vie un certain nombre d'épisodes à scandale qui, jusqu'au dernier moment de sa vie, ont jalonné son parcours. Elle est effectivement souvent insaisissable et malheureusement, elle est tombée dans l'oubli. Tombée dans l'oubli à de très rares exceptions, puisqu'il y a une rue qui porte son nom à Château-l'Évêque, ainsi que la médiathèque, la bibliothèque municipale donc de Château-l'Évêque qui porte son nom. Mais aucune autre rue, ni à Paris ni ailleurs, témoigne de l'importance qu'elle avait eue à son époque. Pour la replacer dans le contexte du Périgord et de cette génération que j'ai nommée Enchantée, il faut bien se le dire, il y a eu tout d'un coup énormément de personnalités à peu près nées en même temps dans ce Périgord, en citant effectivement quelques-uns que sont Léon Blois, bien connu des Périgourdins, puisque là, pour le coup, il y a une rue à Périgueux, Léon Blois, il y en a une autre à Bourg-la-Reine, à Fontenay-aux-Roses. Donc, cet auteur qui, pour autant, s'est éloigné du Périgord et n'a jamais traité dans son œuvre est très connu. Sème l'est sans doute tout autant, là aussi, hein, il y a à Périgueux une rue Sème. Émile Goudot, une place pour le coup à Paris, la place où se trouve le bateau Lavoir, une place aussi centrale dans Périgueux. Mais les femmes ont du mal à trouver leur place dans ce schéma. C'est le cas de Georges de Peyrebrune, que vous connaissez peut-être moins, mais Georges de Peyrebrune a pourtant une rue à Champs-Vinel et à Chancelade. Georges de Peyrebrune est à l'initiative du prix La Vie Heureuse, qui deviendra le prix Fémina, donc un prix qui a été conçu en réaction aux machistes du jury du prix Goncourt. Georges de Peyrebrune a été une amie très chère, hein, qui a soutenu pendant longtemps notre Rachilde, dont on va parler maintenant. Et il y a une très grande correspondance conservée à la médiathèque de Périgueux entre Georges de Peyrebrune et Rachilde. Et puis cette génie sacerdote que peut-être vous avez aussi ou pas entendu parler, une très grande couturière qui obtient la Légion d'honneur en 1926. C'est la première femme couturière qui obtient la Légion d'honneur et qui a été à l'initiative d'énormément de tailleurs en particulier, et de cette couleur taupe, l'équivalent de Coco Chanel à son époque. Alors, il faut bien se dire que l'œuvre de Rachilde est considérable. Une femme qui a publié de son vivant près de 80 textes, c'est exceptionnel. Comme je le dis régulièrement, on pourra attendre ça peut-être d'Amélie Nothomb, mais pour le moment, on n'y est pas. Mais il faut bien imaginer que c'est pratiquement

0: ouvrages par an, voire deux, que Rachilde va publier tout au long de sa carrière d'écrivaine. Alors, c'est essentiellement des romans au titre assez évocateur, les voluptés imprévues, refaire l'amour, la virginité de Dante, et évidemment on peut déjà un petit peu sentir le côté sulfureux de cette production littéraire. Rachilde va aussi publier trois autobiographies à différents moments de sa vie. Donc, Dans le puits ou La vie inférieure, qui est un texte qui traite de la Première Guerre mondiale et de sa vie pendant la Première Guerre mondiale. On a donc aussi le dernier texte de sa vie qui va être Quand j'étais jeune, qu'elle publie en 1947 et qui sera donc le moment où elle revient sur son enfance en Périgord. Le dernier texte autobiographique s'appelle Face à la peur et traite cette fois-ci de l'occupation à Paris qu'elle donc va connaître dans cette très longue vie. Elle va nous laisser aussi un ouvrage qui s'appelle Portrait d'homme, où elle sélectionne les grands hommes de son temps, qui est son choix personnel, on y reviendra. Mais Rachilde, de façon plus surprenante, va aussi écrire des livres pour enfants. Donc là, on est loin de son caractère scandaleux ou sulfureux. Des contes, des nouvelles, du théâtre et de la poésie, surtout à la fin de sa vie, d'où ce titre Survie. Rachilde est chevalier de la Légion d'honneur en 1927 et officier de la Légion d'honneur en 1948. Donc c'est quelqu'un qui a été largement reconnu dans son temps, dans son époque, et dont on a célébré l'importance à la fois en tant qu'autrice, en tant qu'écrivaine, mais aussi plus généralement en tant que femme influente dans ce monde de l'être et ce monde littéraire. Rachilde est considérée de tous les romanciers vivants celui qui a construit l'œuvre la plus solide pour défier les siècles. Mais on le voit très clairement, il y a un contraste énorme entre la réception qu'elle a pu connaître de son vivant et l'oubli très général qui est encore celui d'aujourd'hui. On le voit très rapidement en 1886, elle n'a que 26 ans, je vous rappelle, on indique déjà qu'elle va devenir la George Sand des temps nouveaux. On est très étonné donc de voir et d'imaginer qu'elle ait pu être aujourd'hui, eh bien, oubliée de tous. Rachilde est aussi la plus jeune membre de la Société des Amis, du moins des gens de lettres. Alors je rappelle pour tout le monde que rentrer dans la Société des gens de lettres est le signe que l'on a publié à compte d'éditeur au moins un ouvrage. Donc elle a 21 ans, elle est déjà dans le grand monde des gens de lettres et reconnue comme telle. Comment est-elle arrivée à devenir cet être incontournable de la littérature à l'âge de 21 ans? Qui est donc cette Rachilde on connaît peu? Elle dit d'elle-même qu'elle s'est frappée pour se défendre, qu'elle aime la vie, qu'elle se sent éloignée des passions sentimentales, qu'elle rit beaucoup. Et pour conclure, elle indique qu'elle est le plus redoutable des monstres. Qui est donc ce monstre qui est Rachilde? Rachilde naît donc le 11 février 1860, 10h du matin, au Croc, donc dans la commune de Château-l'Évêque. Ses parents sont donc capitaine adjudant-major au 5e régiment de chasseurs à cheval et de Marie-Gabrielle Fétot, donc sans profession. Rachilde dit de ses parents « Mon père était donc bien un enfant naturel. Il s'engagea dans l'armée d'Afrique, devient capitaine, eut la croix pour son courage sur le champ de bataille, Pourquoi, comment vient-il en garnison à Valenciennes, au temps où mon grand-père y dirigeait le courrier du Nord, mon grand-père né comme mon père en Dordogne? Mystère ou prédestination? La belle Gabrielle devait-elle rencontrer ce futur lieutenant de louveterie sans éprendre, alors qu'elle descendait d'un prêtre, de l'archiprêtre de la cathédrale de Périgueux, marié à la Révolution au moment où il allait devenir évêque? Donc effectivement, Rachilde nous dit beaucoup de choses qui vont marquer sa vie et qui sont à l'origine de cette idée qu'elle est un monstre. Ce père, donc Joseph et Marie, donc est un enfant naturel, un enfant d'un aristocrate qui n'a pas été reconnu et qui a besoin d'un mariage pour s'implanter et se faire reconnaître socialement. Il fait donc un mariage d'amour, comme indiqué par Rachilde, ce qui est assez rare pour l'époque. Mais Joseph Emery va être profondément marqué par la guerre de 1870. C'est un homme à femme et il rentre avec un visage défiguré par la petite vérole en Dordogne après la guerre de 1870. Il est à moitié sourd, parce que vous savez que cette guerre de 1870 a été le grand moment de l'expansion de l'artillerie. Et c'est un homme qui se met à boire, c'est un homme qui commence à battre sa femme. Et la petite Marguerite Emery grandit dans ce climat familial. Mais elle est subjuguée par ce père. Elle a toujours voulu lui plaire, elle se coupe les cheveux pour lui faire plaisir. Elle le suit à la chasse, elle apprend à monter à cheval, non pas en Amazone, mais bien comme un garçon. Et effectivement, cet homme voulait un fils. Et il n'a eu que Marguerite. Et Marguerite dit très clairement qu'elle a été élevée comme un garçon. Ce qu'elle redoute, c'est quand même la mise à mort des animaux, et des animaux sauvages en particulier. Elle vit donc et grandit dans ce Périgord plein de légendes et de bêtes féroces, comme elle l'indique. Cette mère qui, comme on l'a entendu tout à l'heure, descend d'un prêtre défroqué. La légende voulait que les descendants sur 4 générations d'un prêtre défroqué étaient des loups-garous. Et la mère de Rachilde l'élève en lui disant qu'elle est donc la dernière génération de loups-garous et qu'elle ne pourra faire que le malheur autour d'elle. Cette mère est très rapidement déçue par son mariage. En dehors du fait que, comme vous avez pu l'entendre, son mari va se révéler violent avec elle, elle avait, elle, femme bourgeoise issue d'un milieu intellectuel, voulu avoir une vie mondaine. Et elle se retrouve dans un trou, le Croc, à Château-l'Évêque. Et elle n'a pas la vie qu'elle avait escomptée. Elle s'enferme dans les occupations féminines, de broderie, de musique, mais elle n'y trouve pas son compte. Et sans doute a-t-elle une nature dépressive qui va progressivement la rattraper, puisque malheureusement, Gabrielle Féteau finira sa vie à l'asile psychiatrique. Rachilde décrit d'elle qu'elle était de bonne foi dans sa folie, mais elle pouvait, comme le peuvent tous les fous, me faire le plus grand tort. La relation qu'elle a, et elle le dit très clairement, c'est que les femmes l'ont déçue sous le visage maternel, et ce, immédiatement. Rachilde, très clairement, se construit avec un père qu'elle admire et une mère qui ne cesse de la décevoir. Et c'est vraiment ce contraste qui nous permet de comprendre ensuite le parcours et la vie individuelle de Rachilde. Le grand paradoxe de cette histoire, c'est que Rachilde aura une fille qu'elle va appeler Gabrielle comme sa mère, et qu'elle va même confier à sa mère qui pourtant est déjà dans une dépression très importante. Ça, c'est vraiment très étonnant. Quoi qu'il en soit, là se porte peut-être un des paradoxes de la vie de Rachid. Cette petite fille est curieuse. Cette petite fille est à moitié muette. On la pense idiote. Elle n'a, comme elle le dit, aucune instruction religieuse. Elle ne connaît que l'histoire militaire. Et, comme elle le dit de façon très provocatrice, et on en reparlera, elle ignore la position de l'Allemagne. Je rappelle qu'elle est marquée par le retour de ce père de la guerre de 1870 contre la Prusse. Sa mère dit aussi d'elle qu'elle est laide, qu'elle a des yeux de bête sauvage, tantôt verts, tantôt d'un gris d'eau trouble. Sa maison, une maison familiale sombre, humide, et devant lequel se trouve une mare aux grenouilles, qui est l'objet de tous les cauchemars de la petite Rachilde, qui régulièrement y voit un noyé terrible sortir de cette mare, la traumatisait et lui faisait extrêmement peur. Que s'est-il passé autour de cette mare qui malheureusement aujourd'hui a disparu de cette maison natale que vous pouvez toujours aller voir à Château-l'Évêque ? On peut se demander, dans une dernière biographie qui est sortie récemment, beaucoup pensent que s'est joué peut-être le viol de cette petite fille dans ces terres du Périgord au sein de ce territoire qui est la maison familiale. Cette petite fille est très rapidement confiée à un précepteur jésuite avec qui elle s'entend très bien intellectuellement et qui va donc la nourrir et surtout lui indiquer des lectures. Et ça va jouer énormément dans sa vie puisque avant d'être une autrice, Rachilde est une grande lectrice. Ses parents vont essayer pour la sortir de là, la marier. Elle va refuser, elle va tenter de se suicider. Donc cette petite fille a plus d'un titre, est déjà très très grande et très mûre dans sa tête. Donc on dit, elle le dit elle-même, qu'elle est une touche à dos. En patois, ce qui ne veut pas dire qu'elle est l'idiote du village, mais tout le monde la trouve très étrange. Et sans doute due à une très très grande maturité. Ses lectures ne sont pas anodines. Rachilde a 12 ans, aurait déjà lu tout Voltaire et le Marquis de Sade. Elle, en fait, puise dans la grande bibliothèque de ses grands-parents qui habitent Thiviers et où elle se rend à cheval très régulièrement. Et on ne lui met aucune barrière dans ses lectures. Elle dira qu'elle s'est nourrie de l'humour et de l'ironie de Voltaire. C'était une femme, a priori, qui aimait beaucoup rire. Et elle adorait la cruauté de l'écriture du Marquis de Sade. C'est grâce à ses lectures qu'elle commence à écrire. Et elle a seulement 12 ans. Un autre phénomène très étrange se joue dans ce moment donc de l'adolescence de Rachilde, c'est le spiritisme. Alors comme vous le savez, on est dans la grande mode du spiritisme, on se réunit le soir pour faire tourner des tables et les grands-parents et la mère de Rachilde sont adeptes de ce spiritisme. Et Camille Flammarion vient très régulièrement à Thiviers donc, pour avoir ces moments donc, où on va rencontrer et discuter avec les morts. Rachilde est très circonspecte face à ce phénomène. Elle s'en émeut auprès de son précepteur et elle monte un subterfuge. Elle fait croire donc lors d'une séance de spiritisme où donc sont réunis toute sa famille, que tout d'un coup, un gentilhomme suédois du XVIe siècle, du nom de Rachilde, a pris possession de son esprit. Elle pense que c'est tellement gros qu'elle va réussir à les convaincre de l'inutilité de ces séances de spiritisme, mais malheureusement pour elle, ça se retourne complètement contre elle. Et tout le monde, même Camille Flammarion, pense que effectivement, elle est habitée par ce gentilhomme suédois. Alors, où a-t-elle trouvé ce nom de Rachilde ? C'est de nouveau dans la bibliothèque du grand-père, où effectivement se trouvait un texte de ce gentilhomme suédois qui a vraiment existé et qui s'appelait Rachilde. Ce qui est intéressant, c'est que ce nom de Rachilde fait penser à Mathilde, donc il pourrait avoir une consonance féminine, mais pour Rachilde, il est absolument masculin. Et cela va déterminer effectivement la construction de la légende que imaginer Rachilde pour sa vie littéraire. Et tout commence véritablement à l'âge de 17 ans, où Rachilde se sent tellement sûre de son talent qu'elle va envoyer une nouvelle à celui qu'elle estime le plus grand auteur de l'histoire de France. Hein. Pour elle, il n'y a pas d'autre personnage important dans la littérature que Victor Hugo, qui est un vieux monsieur à ce moment-là. Et elle envoie donc cette nouvelle qui s'appelle « Premier amour ». Et elle l'accompagne d'une lettre où elle dit « Maître, j'ai 17 ans et vous aimez les enfants. Je vous ai lu et j'ai essayé ma voix. Écoutez un de mes accents, heureuse et fière, je saurai, si vous me dites, comme ma mère, continue. » Et comme elle le raconte très bien, dans « Quand j'étais jeune », elle attend ce courrier. Et ce courrier arrive. Et Victor Hugo lui répond « Remerciements, applaudissements, courage, mademoiselle. » Et là, la vie de Rachilde commence. Elle est déterminée. Elle a la bénédiction de Victor Hugo. Il est temps de quitter le Périgord et de faire sa carrière littéraire à Paris.
1: La suite de cette conférence avec Anne-Sophie Lambert sur la vie de Rachilde lors de notre prochaine visite la semaine prochaine. Dans un instant, on parle de Cézanne avec Thierry Mogenet dans l'ombre de Cézanne, la résistance au Château Noir, juste après Édith Piaf.

0: Dernière partie de N'oubliez pas le guide avec Thierry Mogenet, l'histoire inconnue d'artistes héros de l'ombre qui ont organisé la résistance à Château-Noir durant la Seconde Guerre mondiale. Des peintres se retrouvent dans une singulière bastide provençale où Cézanne vécut les dernières années de sa vie. Ensemble, ils parlent d'art, jouent aux échecs et décident d'entrer en résistance. Construit autour de la véritable histoire de ces hommes et de ces femmes d'exception situés dans un lieu hanté par la présence et l'œuvre de Cézanne, voici un roman historique qui nous tient en haleine et que nous présente maintenant son auteur Thierry Mogenet.
1: J'ai la chance de découvrir pour la première fois les archives de Château-Noir, des archives qui sont restées secrètes depuis la mort de Cézanne jusqu'à aujourd'hui. Tout de suite, j'ai travaillé avec le philosophe américain William Adams sur tout ce qu'on apprenait sur Cézanne, parce que c'était vraiment le monument de l'histoire de l'art, ce peut-être un des plus grands peintres de l'histoire. Et pendant 2 ans, on a travaillé sur les peintres de Château-Noir et sur l'aspect nouveau, ce nouveau Cézanne, plus religieux, plus méditant, plus mystique, selon le mot de Gauguin, c'est pas moi qui l'invente. Et ça a été un premier travail qui a conduit à l'écriture de ce livre d'art, Cézanne à Château-Noir. Mais dans ses archives, il y avait aussi un pan très important de la résistance à Château-Noir. C'est-à-dire qu'au moment de la zone libre, il y a beaucoup de grands artistes parisiens qui sont venus à Château-Noir. Certains vont continuer à peindre en se détournant de la guerre. Je ne dis pas qu'ils y étaient insensibles, mais ils se sont consacrés à leur art. Et d'autres peintres ont mis leur carrière entre parenthèses et se sont dédiés à 100% à la résistance. Et ceux-ci, je dirais plutôt celles-ci, puisque c'est des grandes peintres, des grandes résistantes, ont mené des actions héroïques et qui, pour certaines, leur ont valu d'être déportées à leur tour. Mais pour répondre à cette question, c'est vraiment la découverte de ces archives. Et si j'ai le moindre mérite dans cette histoire, c'est d'avoir eu la curiosité, l'opiniâtreté de rentrer dans ces archives, de poursuivre cette recherche inédite de ces grands peintres, de ces grands résistants dont personne n'avait jamais parlé et qui habitaient chez Cézanne et qui sont restés liés à Cézanne. C'est-à-dire que Cézanne a influencé leur art, mais également une sorte de courage, d'humanisme pour mener à bien toutes leurs actions dans la résistance. Alors la première héroïne, c'est Ellen Forbes, qui vient de la grande famille américaine Forbes. Pour la petite histoire, John Kerry, le sénateur John Kerry, était toujours son neveu. Il a beaucoup d'admiration pour sa tante, mais l'histoire de sa tante est tout le temps, je le disais à l'instant, est restée secrète. Ses archives n'ont jamais été ouvertes, non, même pas par ses enfants. Donc cette première héroïne, c'est Ellen Forbes, qui est un personnage extrêmement romanesque, qui a été une des premières pilotes, une des premières femmes pilotes. Elle a été sans doute ensuite la première à piloter des planeurs. Ça a été une très grande joueuse d'échecs. Winston Churchill, qui était son voisin en Angleterre, regrettait de lui avoir appris à jouer aux échecs parce qu'il disait que il n'a plus réussi à la battre ensuite. C'était une grande navigatrice et sa dernière grande aventure, ça a été d'apprendre la peinture en Toscane. Et au moment de la guerre, elle s'est réfugiée à Château-Noir. Elle va rentrer dans la résistance, elle va conduire des actes héroïques et elle sera arrêtée et déportée elle-même. D'autres grands personnages de ce roman, c'est Francis Tailleux, son mari, qui a été un des plus grands peintres dans les années folles. C'est un ami de Matisse, de Giacometti, de Beckett, de Dufy. Mais à cette époque-là, très étonnamment, c'était le peintre qui avait la plus grande cote. Il avait exposé au Grand Palais à New York, à Londres. Et ensuite, une fois qu'il est arrivé à Château-Noir, il s'est laissé happer par Château-Noir, par le pouvoir de ce domaine. Il a cessé d'exposer, non pas de peindre, mais d'exposer, d'être relié avec les marchands d'art. Et il a été totalement oublié. Et puis, une personnage qui me tient vraiment à cœur, c'est Marguerite Matisse, la fille d'Henri Matisse, qui elle est une immense héroïne de la Résistance, dont l'histoire a été totalement oubliée. Elle a été, comme Jean Moulin, elle a eu un grade très haut dans la Résistance, elle a été dénoncée, elle a été torturée pendant des jours et des nuits, elle a été défigurée, les os brisés, elle est partie dans le dernier convoi de Ravensbrück. Et son histoire continue parce que c'est un destin extraordinaire, mais ça a été aussi une grande peintre. Dans les années 1914, elle a déjà son atelier, mais malheureusement, son œuvre est tombée dans l'ombre de son peintre de père, Henri Matisse. Et ce roman, c'est une manière de rendre hommage à tous ces personnages oubliés. L'histoire du carnet de Cézanne dans mon roman, c'est le seul point imaginaire. Tous les personnages de ce roman sont vrais, toutes leurs actions sont vraies. J'ai vraiment, pendant des années, essayé de coller à la réalité. Tout ce que je dis sur Cézanne est vrai parce que ça fait des années que je travaille sur Cézanne. Mais dans le roman, il me fallait une sorte de subterfuge pour lier les deux époques, qui ne sont pas si éloignées, parce que Cézanne est mort en 1906. Les premiers résistants, ceux qui deviendront des résistants, arrivent en 1928 à Château-Noir. Vous voyez, quelques petites décennies entre les deux. Mais il me fallait un élément romanesque pour lier ces deux époques. Et donc, j'ai créé un carnet, parce que le carnet, c'est ce qui manque le plus aux Cézanniens. Cézanne n'a jamais parlé. On a sa correspondance, mais il ne s'est jamais véritablement exprimé sur son art. Et ça serait un trésor considérable. La présence de l'art en temps de guerre est partout en filigrane dans mon roman. C'est une question qui ne s'est pas posée à moi, elle s'est imposée. Parce que lorsque je me suis intéressé aux peintres de Château-Noir pendant la guerre, j'ai tout de suite été surpris par ces peintres qui ont continué à peindre, qui ne se sont pas du tout engagés dans la Résistance, et par ces autres peintres, je pense à Marguerite Matisse, à Hélène Forbes, à Gabriel Laurin, qui ont mis leur carrière de peintre entre parenthèses et qui se sont dédiés à 100% à la Résistance. Mais ils demeuraient peintres, ils n'étaient plus engagés dans leur art, mais ils demeuraient des peintres. Et c'est une question philosophique. Je me suis tout de suite demandé si l'art en temps de guerre était nécessaire ou insignifiant, si l'artiste, lorsqu'il crée, est en quelque sorte engagé dans un acte d'humanisme ou bien dans un acte égoïste. Alors bien entendu, il y a toute une littérature philosophique entre Sartre, Théodore Adorno, qui vont défendre des thèses inverses, où l'artiste, pour Sartre, doit être absolument engagé. Pour Adorno, l'artiste va être corrompu par son engagement, quand bien même celui-ci est bien intentionné, du bon côté de l'histoire. Mais c'est une question qui est tout le temps en filigrane dans mon roman. L'engagement du peintre, le rôle de l'art dans la guerre et dans les crises, nécessaire ou insignifiant. J'apporte pas de réponse, mais mon héroïne, dans le tout dernier chapitre, a une réflexion en pensant aux peintures de Lascaux. Elle se dit qu'il a dû avoir des guerres tribales au moment de Lascaux, et puis il y a des peintres qui, peut-être, faisaient quelque chose de futile de continuer à peindre. Et aujourd'hui, eh bien, ces guerres tribales qu'il y a eu il y a 21 000 ans en Dordogne nous paraissent aujourd'hui futiles. Et puis, les œuvres de Lascaux sont le trésor de l'humanité. Donc, avec le recul, notre focale change complètement là-dessus. Donc, c'est une des questions philosophiques en filigrane de ce roman.
0: Voilà, Thierry Mogenet, dans l'ombre de Cézanne, dans toutes les bonnes librairies. Ainsi s'achève cette visite. Merci de m'avoir accompagné. On se retrouve la semaine prochaine avec la seconde partie de cette vie passionnante d'une périgourdine, Rachilde. Merci de votre fidélité. Bel été à vous. Bonnes vacances si vous y êtes. Et dans quelques minutes, nous on se retrouve pour votre édition d'info. N'oubliez pas le guide.
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1: Pascal Gadeau.
2: Et une édition à Verteillac avec la rencontre d'une artiste, Nicola Wood. Elle travaille actuellement une statue en sable qui doit être finie ce soir. Elle est éphémère, mais sera inaugurée toutefois demain, en fin de matinée. Et puis la météo, ce sera à la fin de cette édition, avec le retour du soleil pour cet après-midi sur le département. Mais tout d'abord, Nicola Wood. Merci de nous consacrer quelques minutes pour parler, bien sûr, de cette œuvre, mais aussi de votre parcours.
3: Oh, well, I've been doing sand sculpture since about 2006, so 20 years ago. I started in Australia, actually. I saw an exhibition that opened on my birthday. Was amazed that you could make these huge things so fast, and I was watching everybody create them, and I asked if I could volunteer to help out. And then I was hooked. I was addicted, and I made it my full-time career, entered competitions, and since then I've travelled all over the world making sand sculptures in Australia, America, Canada, Kuwait, Indonesia, Japan, everywhere, all over Europe. And here I am in Verteillac, which is one of my favourites.
4: C'est depuis 2006 qu'elle a vu en vacances en Australie, elle a vu ses sculptures de sable. Et elle a trouvé ça incroyable qu'on puisse faire quelque chose d'aussi énorme, éphémère, très rapidement. Elle a pris goût et à partir de là, elle a fait des concours dans le monde entier, hein, dans plusieurs pays. Et c'est devenu un passion à temps complet, et un métier. Hein. Et bien, le voilà ici à Verteillac pour exposer une de ses œuvres. Quoi. Voilà.
2: Vous n'aviez pas de base auparavant de sculpture, de dessin?
3: Not really. I studied sculpture and art at university, and I was a portrait artist for a long time. And creating sculpture is a different way of thinking. It's three-dimensional thinking. It's almost like making 360 drawings, I suppose. But specifically to sand sculpture, you can't really go and train. There are a couple of places around the world that you can go and do workshops and long courses in, but not like an apprenticeship or a degree. But I guess what I did was kind of an apprenticeship. I just attached myself to a sculptor, watched what he did for months on end, repaired his work when it broke, followed his lines, and slowly then moved into my own style.
4: Oui, ben, tout à fait. Depuis, elle a commencé à l'université de faire l'art, elle est portraitiste, c'était son éducation, quoi. Et il n'y a pas d'essentissage, il n'y a pas d'école pour faire de la sculpture. C'est quelque chose qu'il faut apprendre un peu sur le tas, mais c'est quand même très relié à l'art. Hein. C'est pour ça que ça l'intéresse. Mais il faut penser différemment, quoi. On n'est pas en deux dimensions, mais en trois dimensions, quoi. Donc il faut l'ouvrir l'esprit et changer les idées, quoi. Mais je crois que c'est son relation avec l'art fait que c'est venu assez facilement, quoi. Hein.
2: Pour quelle raison avoir accepté ce projet ici à Verteillac?
3: Well, my friend Peter John, he lives nearby. He was my old teacher at school, and I remained in touch with him. He's now one of my oldest best friends. I come here a lot to visit him. I've done various bits of projects with Pete around the area, you know, acting and performing and music and that kind of thing. And Pete has followed my work since I started, and he had a chat with the mayor and, I don't know, arranged somehow that I would come here to Verteillac with 15 tons of sand and make a sculpture.
4: C'est le voilà, Monsieur Peter John, qui était le professeur de Nicolas, hein, mais tout à fait dans de l'art dramatique. Hein. Mais ils sont toujours restés en contact et très bons amis. Et Nicolas est venu visiter ici la région plusieurs fois en faisant du théâtre, hein, et autre chose. Et de fil en aiguille, comme Peter suit son parcours sur Internet, sur les médias, de fil en aiguille, il a demandé au maire si c'était possible d'organiser tel événement, quoi. Et puis, ça s'est fait comme ça, quoi. Hein. Celui qui a monté un peu l'affaire, qui a poussé Nicolas à venir. Voilà. Et par amitié, elle s'est mise d'accord pour venir ici. Quoi.
2: C'est une chance pour Verteillac d'avoir une artiste telle que vous.
3: No, not at all. Honestly, everybody here has been so lovely and so supportive and so welcoming. It's really lovely, but it really is. Feels so much pressure. You know, I've created sculptures before, huge things in important places and big buildings, and you're hidden away from everybody. Nobody sees you. Just create it, and then you fly off home, and you don't really get to see everybody's reaction. But here in Verteillac, everyone's chatting, everyone's here talking, and I'm getting to speak to everybody, and it's really intimate and really, really lovely. But my God, I feel the pressure. It feels like a big responsibility because everybody here cares so much.
4: Oui, c'est pas du tout la même chose que de faire ça dans un Congo, dans une grande ville où vous êtes enfermé pour faire votre œuvre seul. Et ici, il y a beaucoup d'interactivité avec tout le monde qui passe, les discussions, l'amitié, les enfants. Mais par contre, ça lui met beaucoup de pression de faire ça, si vous voulez, en live, en public, quoi. Alors que d'habitude, ça se fait en secret, c'est pour des concours. Et c'est exposé. Elle voit même pas les autres œuvres le fini. Un fois que vous avez fait votre œuvre, vous partez, vous connaissez personne. Ici, il y a beaucoup plus d'intimité et d'amitié, quoi. Voilà.
2: Qu'avez-vous voulu représenter dans cette œuvre, donc éphémère?
3: So, when the mayor invited me here, he didn't mind what the sculpture was. He just wanted something that linked to the area, to the community. And I've been coming here for quite a few years now, and over the years I've had lots of fun here by the water, by the river, and I've learned that the waterways and the streams and the rivers in the Dordogne area are really important to feeding life, community, agriculture, industry, and I thought that was very much like the veins of a mother feeding life back into the earth, back into community, back into people. So that was kind of the link, that was the inspiration.
4: Voilà, mais après plusieurs visites ici dans la région, elle a compris l'importance de l'eau, hein, par les ruisseaux, les rivières, qui alimentent d'abord la vie, l'agriculture, la communauté et la nécessité de vie. Donc, elle a décidé de faire une forme féminine avec des veines qui traversent, qui représentent justement de l'eau et la rivière, mais qui amènent à la vie. Voilà. Comme l'eau des rivières, des ruisseaux.
2: Vous faites des œuvres éphémères. Est-ce que ce n'est pas frustrant pour vous de savoir qu'au bout de quelques semaines, cela va disparaître et vous ne laisserez aucune trace?
3: No, actually. That is my favorite part about sand sculpture. Without sounding too cheesy, it really does teach you a lot about letting go of things. You know, you pour your heart into something and then you let it go. Nothing is forever, and it makes space for someone else to come in and say something else or to make a new piece of art. And and sometimes, you know, you don't really like what you've made and you're very happy to see it go.
4: Oui, dans l'ensemble, non, ça ne le gêne pas du tout, sachant que c'est éphémère, parce que ça arrive souvent que le résultat n'est pas ce qu'on voulait, et puis on est bien content que ça s'en va, mais aussi ça laisse place à quelqu'un d'autre d'apporter une autre idée et de faire voir quelque chose qui vient de leur idée à eux, quoi, qui change. Quoi. Mais ça ne le gêne pas de savoir que ça s'en va, hein, pas du tout.
2: Dernière question sur le Périgord, sur la Dordogne. Connaissiez-vous notre département avant? Est-ce que vous avez envie d'y revenir et pourquoi pas d'y vivre?
3: I would love to. The way of life here, it's so charming and so blissful and so relaxed, and it's a really creative and inspiring place to be, and 100% I would love to make more work here in France, anywhere in France. I love this country. Living here would be a dream. I would love to come and live here. I've got 3 children and they love it here too. It would be perfect. But That's logistically a bit more difficult.
4: Oui, objectivement, ce serait un peu compliqué de venir ici. Elle a trois enfants déjà. Mais en tout cas, elle adore travailler ici. Elle adore ce moment qu'elle est passé. Elle voudrait bien y vivre. C'est n'importe où en France, effectivement. Mais bon, c'est peut-être pas si facile que ça. Ça peut être compliqué au niveau familial. Puis le, hein, voilà. Mais elle aimerait bien y rester si elle pouvait, dans la région, quoi. Hein.
2: Merci
4: éventuellement,
2: beaucoup.
4: Peut-être.
3: Hein. Merci beaucoup. Thank you so much. Thanks, Gary.
2: Merci Gary justement pour avoir été le traducteur de cet entretien avec Nicolas Wood à découvrir cette œuvre donc en sable à Verteillac.
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2: De belles éclaircies pour cet après-midi sur le département, mais un petit coup de fraîcheur, vous l'avez sûrement remarqué, avec pour cet après-midi 23 degrés attendus à Chamiers ou encore 24 du côté de Montaut. On retrouvera un soleil généreux demain et dimanche. Dimanche où les températures devraient dépasser à nouveau les 30 degrés, mais un risque orageux pour le début de la semaine prochaine.
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2: Merci d'avoir suivi cette édition. On se retrouve à 19h pour le prochain journal. À suivre, le best-of d'été des Affreux Jojo. Bon appétit.
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0: Bonjour, quoi de beau à la télé pour cette soirée du 21 août sur TF1, les 12 coups, le combat des maîtres, divertissement présenté par Jean-Luc Reichmann. Sur France 3, Brigitte Bardot, le combat en héritage, magazine, à l'occasion des 40 ans de la fondation Brigitte Bardot, créée en 1986, et quelques mois après la disparition de l'icône, cette émission raconte le véritable héritage de bébé. Sur France 5, les routes de l'impossible, série documentaire. Sur W9, enquête d'action, magazine présenté par Marie-Ange Casalta sur le thème Alerte à l'Ouest avec les gendarmes de Bretagne. Sur Novo 19, Pearl Harbor, le monde s'embrase, documentaire. Le 7 décembre 1941, le Japon lance une attaque surprise contre la flotte américaine ancrée dans la base de Pearl Harbor. Sur France 2, Capitaine Marlowe, série avec Corinne Maziero. Et puis sur M6, Jeff Panaclock à la poursuite de Jean-Marc, comédie. Jeff croise la route de Jean-Marc, un Saint-Jean peluche échappé d'une base militaire. Jean-Marc embarque Jeff dans une aventure pleine de rebondissements. Très belle soirée télé à tous.
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1: Christo. Quelques phrases qui tuent.
2: La nuit.
1: Vous avez des phrases la nuit qui vous viennent, vous vous levez, vous les notez et vous nous les redonnez à la radio, s'il vous plaît.
2: Oui, parce que la nuit dernière, je me suis demandé, je ne sais pas si vous le savez, mais en Russie, il paraît que maintenant, ils ont la faucille, le McDo.
1: Oui, c'est des phrases qui tuent.
2: C'est des phrases qui tuent. Et j'ai connu une jeune femme, elle avait une jupe tellement courte qu'on voyait son stérile, dis donc.
3: C'est mimimatique, il trébuche toujours sur la corde de son tampax.
2: À peu près. C'est à peu près la même chose. Et est-ce que c'est vrai ça? En Arabie, les voleurs sont amputés.
4: Ouais.
2: En France, ils sont députés. C'est quand même un truc qui
1: c'est
2: est.
1: Beau. C'est pas mal, c'est pas mal. Enfin, bon. Comme quoi, parfois, la nuit, vous avez des fulgurances.
2: Et puis, tiens, je te la donne, Martial, celle-là. Je voulais faire du judo quand j'étais jeune. Puis, il y a quelque chose qui a raté.
5: Si.
1: Ouais. C'est bien.
3: Bah, si j'accepte, bien. J'accepte.
2: Et celle-là, c'est pour Thierry, pour terminer. J'ai pas de problème avec l'alcool. C'est sans l'alcool que j'en ai.
4: Non, même pas.
1: Bravo Christo, merci. Les affreux Jojo. Nous sommes sur la place Marsan à Biscarrosse à l'occasion Marsan. Du festival Biscarrir.
6: Exactement, le tour devrait arriver maintenant d'un moment à l'autre à un peloton qui est à 2 minutes de l'échappée en haut du col du Tour d'Alos.
7: Tout à fait.
6: Et nous rejoignons tout de suite notre envoyé spécial.
7: Eh bien, merci de me passer l'antenne. Oui, nous sommes actuellement derrière les coureurs qui sont en train de pédaler, mais de pédaler avec une force et une frénésie non dissimulée. Merci à ceux qui nous laissent passer. Merci à monsieur le maire, bien entendu, sans hésiter. Et nous arrivons en haut du col. Oui, nous passons le col, ils passent le col, ils redescendent. À vous, Cognac G, je vous passe l'antenne. À vous. Merci.
6: Voilà, c'était donc le Tour de France. Donc, 2 heures de décalage entre le premier et le deuxième tour des élections. Rendez-vous samedi prochain pour l'arrivée du Tour de France. Merci Francis.
1: Eh bien, écoutez, à l'occasion Pierre Hocken, Eric Thomas, à l'occasion de cette étape, je vous propose de recevoir Yvette Horner maintenant dans cette émission. C'est Virginie, qui est chanteuse à 16 heures perdues, et Dieu sait s'il y en a des heures à perdre. Virginie, une petite chanson estivale, parce que là, on voit que le soleil revient, ça y est, il nous darde de ses rayons.
8: Oui, mais écoutez,
6: nous,
8: c'est...
6: darde.
1: Donc un nous darde.
6: Un nous barde.
1: Du verbe darder. Darde.
9: Hein, Virginie, t'as bien présenté, hein, avec Yvette Horner, tu sais, ça lui une belle image.
8: C'est sympa, hein. Oh. C'est direct, là, on y est là. Tout à l'heure, ces messieurs faisaient des petites références autour de Charles Trenet. Je me suis dit pourquoi pas faire la mer.
1: Ah.
8: Voilà.
9: Aïe.
8: Un petit.
9: Aïe.
10: Oui. On est content.
8: Et là, je vous lance une petite perche. Mais bon, après, hein, moi je dis ça, je dis rien.
2: Hein. Aïe. Si tu fais la mer, moi je veux bien faire le père. Hein.
8: Oula.
6: C'est bien, Christo. Dis donc, la garde au montage, celle-là.
1: Ah, bah oui.
9: Tu fais les mouettes.
8: Ah.

0: ces affreux jojo.
1: C'est chaud. C'est compliqué.
2: Alors ça y est, alors
0: il nous
2: pareil,
0: des petites respirations quand même. Vous voyez, j'en suis tout perturbé.
3: Je lui ai étouffé la pauvre. J'ai mis les mains sur les cuisses, ouais. Je l'ai embêté, je lui ai fait un bisou. Elle continue à chanter. Très professionnelle, Virginie.
1: Ah oui, ouais. jusqu'au bout.
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5: Qu'est-ce qu'on fait? On s'accoude. On s'accoude, on boit un coup.
6: La maternité, c'est pour les riches. Moi, j'ai été enceinte et j'ai eu un gosse. Direct du café au pastis. Tu picoles la vol d'oiseau, toi. Si on payait les lettres, c'est sûr, le E serait mieux payé que le Z. C'est normal.
7: Ah, oh ben oui.
6: Ils les ont tués de 20 coups de couteau au moins. Même les vaches, on les tue plus proprement. Tu feras jamais mieux que le pied de porc avec un pied de cochon.
8: Oui, mais oui.
6: Eh, on est con quand on est sous. Et l'autre, il fait, mais moi, je picole pas pour être intelligent. Hein. Ici, c'est le seul endroit où je suis tout le temps content d'être ici. Au bistrot. Danseuse étoile avec son gros cul, c'est plus une danseuse planète, non? Croissance zéro en France. Bientôt, même les mômes grandiront plus. Et la dernière, parce qu'après il faut tourner la page, c'est trop fatigant.
0: Ouais.
6: Tous les problèmes d'emploi qu'on a aujourd'hui, ça a commencé avec les femmes en pantalon.
0: Ah bon?
6: Comprendre qui pourra.
8: Oui, c'est le public qui est en train de...
9: Mais quelqu'un vient de nous rejoindre, il me semble. Hein? Bonjour Virginie.
1: Bonjour.
9: Alors, est-ce que tu voudrais bien nous emmener du côté de la machine à café? Oui.

0: Allez, je vais vous parler de mystère.
1: Ah.
0: Alors, le Loch Ness ne serait pas le...
1: un lac.
0: Seul lac a abrité un supposé monstre. Le lac Liama en Alaska cacherait, selon la légende, un poisson géant, plus de 5 mètres, qui ferait basculer les pêcheurs dans l'eau glacée pour les traîner vers les tréfonds.
1: Méchant poisson, méchant.
0: La légende en fait pourrait se baser par contre sur un fait réel. Le lac abrite une population de gros et grands esturgeons blancs.
2: D'accord.
0: Qui sont très grands, qui peuvent atteindre jusqu'à 4 mètres, donc 200 kilos. Et voilà, donc ça peut venir de là, mais on ne sait pas. Il y a peut-être un monstre là-bas, mystère.
3: Et le lac de Biscarrosse aussi, moi j'ai vu Thierry Alonso s'y baigner. Et maintenant, ils sont persuadés qu'il y a également aussi un monstre.
1: Je me baigne jamais dans des lacs. J'aime pas l'eau douce.
3: Ça, on avait remarqué.
1: J'aime pas l'eau.
3: On avait remarqué.
4: J'aime pas l'eau et puis c'est tout.
0: J'ai envie de te dire, tu tends la perche.
1: C'est ça.
0: Hein, quand même, bon. L'affaire du col Dyatlov.
3: Ah oui.
4: Pardon ?
0: Du col Dyatlov.
1: Col du Tyrus.
0: C'est une très mystérieuse affaire, ça, qui est survenue en février 1959.
3: Ouf.
0: Ce sont 9 étudiants qui sont partis randonner, en fait, dans l'Oural, et qui sont morts dans des conditions très étranges. Leur tente a été retrouvée déchirée de l'intérieur. Oui. Ils se sont enfuis dans la nuit, à moitié nus, une nuit glaciale d'ailleurs. Et donc, ils ont été retrouvés. Alors, la zone a été interdite par les autorités soviétiques pendant 3 ans. Et en fait, l'enquête qui a été menée a conclu à une force inconnue mystérieuse.
3: Ah,
0: je cite.
3: Ça, c'est impossible.
0: Voilà.
1: Leur tente a été déchirée de l'intérieur.
0: Ouais, mais... la tente est...
1: La pauvre.
4: Je crois que j'allais dire quelque chose.
3: Bien.
1: J'adore la pauvre, j'ai dit la pauvre.
3: C'est bien, t'as suivi.
1: Ouais, t'as vu, hein, et moi je suis.
0: J'espère qu'elle courait vite. Bien. Un homme souffrant d'hydrocéphalie.
3: Oui,
1: c'est quoi,
3: c'est ça. Il a la grosse tête.
0: Alors, c'est une grosse tête. Mais alors,
4: Bernard,
0: en fait,
4: la tête est remplie d'eau. La tête qui gonfle.
0: Exactement.
3: Bah, j'ai mon voisin qui est comme ça, je l'ai embauché. J'ai fait 5 trous dans la tête et j'ai arrosage intégral. Tu donnes à boire tous les jours.
0: Vivement le printemps.
3: Il boit 10 litres d'eau tous les jours.
4: Il boit 10 litres, il arrose mon jardin.
1: C'est horrible, Christophe.
5: Et puis il l'a mis sur un petit tourniquet, comme ça le gars s'en occupe.
4: Non, il a des pattes, il le promène.
3: Oh, il court.
0: Ah, super.
3: Ouais, il court. Je lui ai fait faire un circuit par le chien de Laurence. Un circuit.
4: J'en avais un, je m'en sers de douche extérieure. Moi. Il faut bien faire les trous par contre, parce que si t'en fais de tous les côtés, ça part de.
3: Ouais, ouais, faut quand même orienter le trou.
4: Ouais.
1: Bah alors, l'hydrocéphale.
0: Alors.
4: C'est quand il part pisser que ça d'ailleurs.
1: Non, alors, comment t'as dit
0: L'hydrocéphalie.
1: L'hydrocéphalie.
4: Il est obligé de pisser dehors parce qu'il en fout partout.
1: L'hydrocéphalus, donc.
0: Non, phallus.
4: Latin, hydrocéphalus.
1: L'hydrocéphalie.
0: L'hydrocéphalie. Alors, il y a eu un homme qui souffrait donc d'hydrocéphalie, cette maladie qui entraîne donc. Tu as raison.
1: Une grosseur de la tête.
3: Tu peux me tutoyer.
0: Oui,
3: si tu veux.
0: L'accumulation de liquide dans le cerveau. Voilà. Alors, cet homme a été opéré à l'aide d'un tube évacuant le liquide. Mais qui s'est bouché. Bien, 30 ans plus tard. Non, mais c'est un truc de fou. 30 ans plus tard, les radiologues du CHU de Marseille découvrent, en fait, la quasi.
4: 3 poissons rouges.
0: Non, mais c'est presque ça. C'est presque ça. C'est juste énorme, tu vois.
5: Du coup, ils ont fait poser
1: un
5: des vitres.
1: Un esturgeon qui a fait.
4: Ils ont mis des vitres sur les côtés, idéal.
0: Ça fait aquarium. C'est devenu une œuvre touristique.
3: Avec un panneau pêche interdite.
0: Oh, non.
4: Il s'est baigné à Biscarrosse, il m'a attaqué par les perches. Alors. C'est tous les chiens du quartier qu'il a au cul.
3: Virginie, qu'est-ce qui lui est arrivé?
0: Ils ont découvert la quasi-disparition de son cerveau.
4: Parce que c'était pas de l'eau.
1: C'était
0: rien. Je t'en jure. Non. En fait, au lieu.
3: Incroyable ça.
4: Bon, alors attends. Donc, ça veut dire que ton eau lui a bouffé le cerveau.
1: Non, mais
4: ou c'est le poisson rouge.
0: Le liquide, en fait, occupait 95% de la boîte crânienne. Il n'avait quasiment plus de cerveau. Et ce gars-là, il vit normalement. Il est marié. Il a 2 enfants. Il est en bonne santé. Il a un QI légèrement inférieur à la moyenne. Il a 75, ce qui est quand même.
3: Ça va
0: quand
3: même
0: plus. Hein,
4: surtout quand 75. Ah, il est gendarme.
0: Et donc voilà, il vit normalement. Mystère.
1: Toi, t'es conduit plus ma voiture.
0: Mystère.
3: Mais bien, c'est bien, c'est drôle,
4: c'est chouette, ça, dis donc.
0: Voilà.
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5: Ah. Je t'aurai.
6: Qu'est-ce qu'un corbillard?
7: Ah, bah tout le monde le sait, c'est un camion pour transporter les corbeaux.
6: Voilà. C'est... Exactement. Mais pourquoi on appelle ça un corbillard? Voilà la question insolite.
8: Est-ce que c'est un rapport avec billard, avec le billard?
9: Oui, et quand tu mets des corps sur le billard.
7: Oui, le temps de le préparer, joue au billard.
6: Ça serait quand même beaucoup trop simple.
9: Mais nous, on n'est pas compliqués comme garçons.
6: Et à ce moment-là, cette question insolite n'aurait pas lieu d'être. Parce qu'elle ne serait pas intéressante, puisque vous la trouverez se rier.
8: Faut que t'évites des mots à fin de soirée.
9: Ils ont pris corbillard parce que corbabifoot, ça c'est trop compliqué. Après, il y avait corps flipper, voilà, c'est ça. On va tous les faire. Corps au pied.
10: Est-ce que ça a un rapport avec Corbier, le chanteur populaire?
7: À mon avis, non, c'est bien antérieur.
9: Ça date de quand déjà?
6: Je vais te dire exactement de quand ça date.
7: Moi, je pense que ça date du Moyen Âge, non?
6: Ça date de 1660.
7: Voilà, c'est ça, du Moyen Âge.
6: 70.
8: Donc c'est avant les croque-morts.
6: Bon, je sais pas, peut-être.
8: Parce que croque-morts, vous savez pourquoi?
11: Ah oui, c'est pour le doigt, oui.
9: Non, les orteils.
11: Oui, oui.
9: J'ai demandé les orteils.
6: Pour savoir si c'était
9: trop des pieds,
7: ils étaient morts. Qu'ils étaient morts.
8: Et le mec, il fait aïe.
7: Mais pourquoi prendre les pieds et les mains alors qu'il y avait mieux?
8: Ce qui est dit, est dit.
6: Thierry Alonso vient de faire quelque chose.
12: Non, mais personne n'a entendu. Personne n'a entendu.
6: Pourquoi prendre les pieds et les mains alors qu'il y avait mieux?
13: Oui, non, mais c'est pas.
8: Mais quoi, par exemple?
12: Le nez.
7: L'oreille.
6: Alors, pourquoi appelle-t-on un corbillard un corbillard?
9: Est-ce que l'origine, c'est en deux mots?
6: Non.
9: Le corps et le billard?
6: Non. Ça a toujours été qu'un seul mot.
10: Est-ce que ça a quelque chose à voir avec les corbeaux?
6: Non, ça n'a rien à voir avec
9: je
6: le corbeau.
9: Je pensais que c'était ça aussi.
6: Mais c'est une excellente question posée par Virginie Bourdin.
7: Très forte,
8: avec le corps.
7: Ma sœur.
6: Avec le corps?
8: Du tout.
6: Non.
8: Corbillard, c'est un seul mot, c'est pas... Non.
6: Non. Corbillard.
9: En fait, je connais la réponse. Il s'appelait Michel.
7: Non, tu veux dire.
9: Il s'appelait Michel Corbillard. Ouais. Et c'est le mec qui a inventé la première voiture break.
8: Voilà. Et sa sœur s'appelait Valérie Poubelle. Elle a inventé la poubelle.
9: Voilà.
8: Il y a plein de trucs comme ça.
9: Oh. Et donc, parce qu'il disait, mais merde, ça rentre pas.
10: Et oui.
9: Dans l'R16. Dans l'R16, ça rentrait pas le cercueil.
8: En 1660.
9: En 1660. Alors, il a dit, je vais faire une 16 break. Avec la porte derrière, tu sais.
6: Le haillon.
9: Pour qu'on puisse le haillon.
8: Et ils ont fait la 16 bière.
9: Après.
8: La 16.
9: Et après pour 64.
7: Ah, c'est pour ça qu'on le met dedans, la mise en bière.
8: La mise en bière, ça vient de là.
7: Ah, parce que voilà.
8: Là, j'ai la réponse.
6: Mais la mise en bière date de 1664.
9: D'ailleurs, les cercueils, ils les posent sur des chaises.
6: Et vous savez que vous êtes complètement à côté là, de la réponse.
8: On s'en fout.
10: Est-ce que ça a quelque chose à voir avec une corbeille?
6: Ah! Alors ça, c'est une excellente question.
9: Mais il est mort. On va le mettre à la poubelle.
7: Quand il dit ça, il va conclure par non, pas du tout.
6: Alors attends.
10: Ça n'a rien à voir.
6: Voilà. Attends. Ça n'a rien à voir avec une corbeille.
9: Mais des corbeilles.
7: Un corbeille.
8: Corbeille et sonne.
7: Non.
8: Eh bien,
6: attention,
8: Raymond. Corbeille et sonne, mais va ouvrir.
7: Non, tu déconnes.
6: Attention, parce que Raymond est sur la piste de la solution.
8: La sonde piste.
10: Alors, attends.
6: Raymond, tu as donné un très gros indice.
9: C'est comme Javel.
10: Il y a un gars qui s'appelle Corbeille.
6: Il a dit Corbeille et sonne.
8: Oui, mais, c'est la ville, Corbeille et
10: sonne. Ah, pardon, mais je ne pouvais pas comprendre. Oui.
9: c'est un rapport comme Javel avec la ville de Javel.
6: Pas vraiment.
8: Non, Javel, ça parle
7: un rapport avec la région.
6: Non.
7: Franchement,
6: c'est le quai de Javel. C'est parce que c'était que Javel à Paris.
8: C'était général Javel.
6: Oui, Javel.
9: Oui, Javelisé. Ouais. Javelisé, justement. Non, on ne dit pas Javelisé, on dit j'ai lu, monsieur.
8: Ouais. Le cousin.
6: C'est vrai.
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6: On ne dit pas j'ai halluciné, on dit je suis allé voir un film.
9: Ouais. Voilà, c'est ça.
7: Ah ouais.
8: Et on ne dit pas j'ai immatriculé. Alors,
6: bon, alors qu'est-ce,
8: tu disais,
6: qu'est-ce qu'un corbillard? Pourquoi on appelle ça un corbillard?
10: Je sais pas, les
8: morts. Tais-toi alors.
6: On pour être... alors,
10: peut-être
6: Corbeil.
10: Que,
6: alors,
10: peut-être
8: quoi,
10: que
8: alors
10: les morts, pour être consacrés, devaient passer à une certaine époque par la ville de Corbeil. Et,
6: Pas pour être consacrés. Alors pourquoi cette relation entre Corbeil et corbillard, à votre avis? On est en 1664.
8: C'est le premier cimetière.
6: Non.
8: Le deuxième.
7: Ah, par rapport aux routes.
6: Il n'y a pas de route, pratiquement,
7: c'est
6: à cette époque-là.
7: C'est un chemin.
6: Donc, on se déplace comment?
9: À bicyclette.
7: Mais non.
10: En fiacre.
9: À bicyclette.
8: À bicyclette.
10: En fiacre, les gars. En fiacre.
9: Non. Sur le chemin.
8: En fiacre.
9: À bicyclette.
6: Non.
10: Bah, à pied.
6: Et non, alors, Corbeil. Attendez, Corbeil, c'est dans l'Essonne.
7: Oui.
6: Paris, qui est la capitale.
8: Oui.
7: Oui.
8: Est à côté.
9: Est à côté.
6: C'est à 50 kilomètres, à peu près.
8: Bon.
6: Qu'est-ce qu'il y a de commun à la ville de Corbeil et à la ville de Paris?
8: La lettre C.
9: La Seine.
6: La lettre C.
9: Ah oui, dans Paris, hein, c'est là.
7: Ben,
9: oh, le mec.
6: Oui, parce que les Champs-Élysées.
9: Parce que Tour Eiffel
6: est là de triomphe. Il fait le Canthéon, et puis...
9: Le musée Crével,
10: le Couvre,
6: le Grand Canet,
9: le Couvre,
10: Conalisa,
6: Quercy, enfin tout ça quoi.
10: Ça, ouais, bien
9: ouais,
10: ça.
9: Ouais, d'accord.
6: Et surtout, le stade de Krans.
9: C'est vrai qu'il a appelé le point commun. Bon, alors, arrête de déconner, merde. Alors,
8: comment on dirait qu'on est là pour déconner, mais.
6: Comment allait-on?
10: Alors, en bateau, sur la Seine.
9: Et je te l'ai dit, j'ai dit la Seine depuis tout à l'heure, personne m'écoute.
6: D'accord.
8: Je croyais que tu parlais de théâtre.
9: Ah non.
6: Eliane.
10: Oui.
8: Eliane.
9: Pourquoi je sais pas.
6: Virginie.
8: Oui, François.
6: Pour se déplacer, pour aller de Corbeil, qui était une ville très importante, oui, jusqu'à Paris, qui était la capitale,
8: oui,
6: on passait par la Seine.
10: Oui.
6: Et on empruntait donc un bateau quotidien,
8: oui,
6: qui s'appelait le
9: Corbeil.
6: Le Corbeil. Le Corbeillard.
8: Le Corbeillard.
6: Tout simplement.
7: Mmh. Et alors
6: et ce bateau faisait l'aller-retour.
8: Voilà.
6: Or, en 1664, qu'est-ce qui s'est passé?
9: Il n'y avait plus d'eau.
6: En France.
7: Ah, il n'y avait plus de clients, donc ils ont mis des cercueils.
9: Il y a eu la guerre.
10: Il y a un machin qui est mort.
6: Une
9: invasion.
6: Une
9: d'extraterrestres.
6: Une
9: épidémie.
8: Une érection.
9: Une érection.
10: Une éruption.
9: Une érection.
10: Une épidémie.
6: Une épidémie.
8: Une épidémie.
10: C'était la peste.
7: La peste.
10: Ah non, mais je sais pas grand chose sur les villes, mais après, je suis pas conne quand même.
7: La peste bobonique ou la peste espagnole pire.
6: C'est Didier la peste. Oui.
9: Je sais pas, mais il s'est emballé.
8: Didier, toi, allez, vas-y.
6: Donc, il y avait tellement de morts que pour pouvoir les amener les enterrer, il y avait pas de cimetière à Corbeil.
7: Ben voilà.
6: Pour pouvoir les amener les enterrer à Paris, on les mettait sur
8: le bateau,
6: le corbillard.
10: Ouais.
6: Et depuis, par déformation, le bateau, le corbillard, est devenu le fameux corbillard qui est pour les enterrements.
8: Mais ça n'a rien à voir avec l'indice que tu n'as pas donné.
10: Mais non.
6: Je sais pas, attends, c'était quoi comme indice? L'indice, c'était une question pour vous mener en bateau.
8: Oh, on n'aurait jamais trouvé. C'est la navette entre Paris et Corbeil.
7: Voilà. Heureusement qu'on est fort. Hein,
9: mais on ne va jamais trouver avec cet indice.
6: En compte.
7: Mais oui.
6: Ça aurait été Lyon, ça aurait été le Lyonard.
7: C'est ça.
6: Et ça aurait été ça aurait été en Italie, à Ancône, ça aurait été l'Anconard.
10: Eh oui.
8: Ah oui, oui. Ouais, mais oui.
10: Mais vachement, c'était vachement intéressant ça.
6: Voilà.
10: Ouais.
6: Donc ça vient de.
8: Et l'autre, le faillot, on ne peut pas pourquoi.
10: Mais non,
6: Corbeil. Bien, eh bien écoutez, moi.
8: C'est où il y a les graines.
10: Bravo, Christo.
9: Oui, merci,
7: Christo.
6: Je suis content.
9: J'ai pas beaucoup de mémoire, mais il me semble que Raymond avait loupé le début de l'émission.
6: Il me semble. Oui, il n'était pas là.
9: Donc, il va raconter ça, la blague du début d'émission en fin d'émission.
6: Oui.
9: Normal.
8: Oui, tout va bien.
10: Mais on est déjà à la fin?
6: Ça ne me choque
9: pas.
6: On
9: est presque à la fin.
10: Et tu fais jamais tes brèves de comptoir, toi?
9: Non, parce que j'ai fait trop chaud.
10: Ah oui, d'accord.
6: Non, on est jeudi.
9: Voilà.
8: Alors, pour revenir à ton histoire du canard tout à l'heure, qu'est-ce qu'il fait, Twain? Un tanard.
9: Bon, alors.
10: Oui, voilà, ouais.
6: Et qu'est-ce qui fait point point?
9: Un panard. Et un voin voin?
6: Un vanard. Ouais, bon, allez, hop, c'est bon.
10: Mais c'est nul.
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3: Laetitia.
20: Bonjour. Aujourd'hui, je vais encore parler d'une petite expression bien de chez nous. Et essayer de comprendre mais pourquoi on dit ça. Et vous allez m'aider.
3: Mayday, mayday.
20: Se croire sorti de la cuisse de Jupiter.
3: La cuisine à Jupiter.
21: Se croire sortir de la cuisse de Jupiter. Ah là là.
22: Bah comme Jupiter était le dieu le plus élevé dans le Panthéon.
3: Donc, Panthéon.
22: Et des cousus. Si ça continue, on verra le trou de mon Jupiter. Oui, ben,
3: mon Jupiter.
22: Mais c'est, ouais, parce que comme c'était le roi des, enfin, c'est le.
20: C'est le dieu des dieux.
22: C'est le dieu des dieux.
3: Le dieu des dieux.
22: Et il est sorti de la cuisse de Jupiter parce que peut-être que.
3: Que dans sa cuisse, il y avait un tiroir.
22: Là, je sais pas vraiment. Ouais, parce que.
20: Oui, tu sais, même toi, tu sais pas.
22: Non.
3: Alors Jupiter. Bon Jupiter. Donc N plus N plus 12. Tu vois le truc. Il y a pas plus haut Jupiter.
22: On pouvait dire sortir de la cuisse de Zeus.
20: Oui, parce que Jupiter c'est chez les Romains et Zeus c'est dans la mythologie grecque.
3: Ouais, mais là on est chez les Romains.
20: Oui, parce qu'on dit Jupiter, mais on peut parler de Zeus, ils ont la même histoire.
22: Oui, ouais. Attention les Zeus.
20: Moi alors, est-ce que vous savez qui c'est qui est sorti de cette cuisse dans la mythologie?
3: Et ouais, c'est ça.
20: Un dieu que vous affectionnez particulièrement.
3: Bah, Eros.
20: T'as vu?
3: Et j'ai dit Eros, t'as vu, moi je suis plus romantique.
20: Comment t'as dit Eros, oui.
3: Eh, Bacchus.
20: Effectivement.
3: C'est Pastiche qui est sorti, je te dis.
20: Non. Eh,
23: moi je suis Bacchus, à cheval sur un tonneau, dès le matin, hop là, boum, d'aller. C'est moi Bacchus, le roi du trou du Bacchus, oui, bon.
3: Alors Bacchus, il est donc, sorti de la cuisse de Jupiter.
20: Mais comment il s'est retrouvé dans la cuisse de Jupiter?
3: Ah oui, parce qu'il
22: était dans la couille droite. Il était coincé dans la couille droite.
3: Et comment un type peut sortir d'une cuisse quand même?
24: Mais si l'autre, il a pris par effusion.
3: Ah,
20: il a quoi?
24: Il peut l'avoir pris par effusion.
3: Des fois, moi j'avais...
24: Par intraveineuse, ça n'existait pas peut-être.
3: Alors moi, je vais te dire, j'avais un caniche. Je sais pas s'il y a un rapport... Peut-être pas.
22: Non, je pense pas.
20: Non,
22: enfin, continue quand même.
3: Je vais le dire quand même. Il avait en fait qu'une coucougnette, tu vois. Bon, c'était pas
22: et
3: très
22: gênant. Et l'autre, on l'appelait Bacchus.
24: Non, c'est vrai, il avait une...
3: Non, il avait... Non, mais vrai. J'avais... Alors donc, je l'ai amené chez le veto parce que normalement, on en a deux, ça coche, tu vois, c'est bon, normal. Il en avait qu'une. Et le veto, il m'a dit, bah, en fait, c'est très simple, hein, c'est que l'autre est pas descendu. Donc... Il y a deux solutions. Ou elle est atrophiée, enfin elle est à lui, hein, mais elle est atrophiée. Ou elle va pousser ben là où elle est, c'est-à-dire dans le ventre ou dans la cuisse ou dans le machin. Tu vois?
22: Et là, ça peut être dangereux.
3: Et ça, ben après, oh, faut, ben, ouais. Oui. Alors, Et il me dit, il avait 2 ans comme ça, le chiot, et, enfin le chien, et il m'a dit, jusqu'à 4 ans, si elle est pas, si elle a, elle est pas grossie, c'est qu'elle a trop fait et elle poussera jamais, enfin elle descendra jamais. Et bien évidemment, à ce con de chien là, à 3 ans, 11 mois et 28 jours, la coucouille s'est développée et était dans le ventre. Et donc il a fallu l'opérer. Voilà, tout ça pour dire.
20: Ça descende.
3: Donc voilà, 1500 boules, déjà. Pas de 1500 euros. Et toujours que 2 boules.
24: Il en faisait beaucoup d'atrophier quand même.
3: Ouais, ouais. Et okay. Du coup, il a dit, bon, mais quitte à l'opérer, autant l'enlever les deux.
20: Tout ça pour ça.
3: Ben oui, parce que t'es obligé de l'enlever, l'autre elle poussait dans le ventre, ça c'est dangereux.
24: Bah, d'accord. Oui, donc Bacchus pouvait être dans le ventre. Et
3: mais non, il pourrait être dans la couille, dans comme la tu dis, dans la couille droite de Jupiter, ouais. Qui elle était atrophiée ou pas, et qui était descendue dans la cuisse. D'où.
20: D'accord, je vois. Non.
3: Non.
24: Mais Bacchus c'était le dieu du.
3: Du pinard.
24: Le bacchanal. Du vin.
20: Des bacchanales. En fait, c'était Dionysos.
24: Dans le vin, le sang.
20: Les Grecs.
24: Mais c'est les bacchanales, c'est ça.
20: C'est ça, Bacchus, ouais. Bacchanal. Mais c'était ouais. Dionysos, en fait. Non, on va parler de Zeus, c'est de Dionysos.
3: C'est un chanteur, ça, Dionysos.
20: C'est ça. La petite histoire.
3: Oui.
20: Alors, en fait.
3: Comment, pourquoi il était dans la cuisse?
20: Alors, comment ça s'est passé? C'est que, à la base, il était, avec une mère normale et même terrestre. C'était ses mêlées.
3: Attends.
20: Parce que Zeus.
3: Attends, j'ai peut-être une idée. C'était dans la cuisse droite, non? Bacchus.
20: Je sais pas.
3: Parce qu'en fait,
20: c'est
3: l'image me revient. D'où d'ailleurs le slogan, en fait. Parce qu'il y a une image que je vois où il y a Jupiter qui est tout nu. Tu vois? Et en fait, oui. Voilà. Et alors, en fait, c'est d'où l'expression. Le pain, le vin, et dans la gauche, il y avait le boursin. C'était, tu vois, le pain au milieu. Le vin, donc Bacchus, et le boursin dans la cuisse gauche.
20: Ah oui, bien
24: sûr. Il n'y a pas le boursin.
3: Si, dans la cuisse gauche.
24: Pourquoi?
3: Si, je sais pas, je m'en souviens comme ça.
24: Le boursin, c'est un fromage.
3: Eh bien oui.
20: Le pain, le vin et le boursin. Hey. Pour un slogan.
3: Le pain, parce que le kiki, tu sais, le kiki du Jupiter, ça faisait le pain, la baguette.
20: Non, mais t'as une vraie publicité de boursin pour ça.
3: Ouais.
24: Ah, je connais pas du tout,
20: ah
24: moi.
20: Non, moi non plus. Eh ben, ouais. Non, mais c'est un bon slogan, j'accuse de Jupiter.
24: Et en fait, qu'est-ce qu'on a comme veine? Parce qu'il y a une histoire de veine, là, le vein, le sang, la fémorale, il y a pas un truc de...
3: C'était
24: le
3: Messie, mais oui. mais si.
24: Mais non.
3: Mais si.
24: Mais oui.
20: La veine cave, mais elle se trouve pas.
24: Ah, la veine cave, voilà.
3: Bon, on revient. Allez, après. Alors, attends, on revient.
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1: Alors, on était que... alors, sortir pourquoi de la cuisse de Jupiter, on avait avancé quand même. D'où l'expression... Sortir de la cuisse de Jupiter.
2: Ouais.
1: Que c'était Bacchus.
3: Ouais. Bon, on est passé par le chien...
1: Dieu vivant du vin.
3: Ouais. Voilà. On est passé par le chien...
1: Ouais, mais bon, c'est pas ça.
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1: Bonjour à tous, c'est Gianni, on se retrouve pour vos idées de sorties. Tous les vendredis du mois d'août, marché festif La Charrette Gourmande de 17h à 23h à la place d'Albret à Brantôme en Périgord avec restauration sur place, producteurs locaux et de nombreuses animations. Renseignements au 06 13 28 44 33. Vendredi 21 août, deuxième jour de la fête de la Saint-Roch à Saint-Vincent de Cognezac avec au programme à 21h un concours de belote à la salle des fêtes. C'est 10€ par participant avec un lot pour chaque participant avec bien sûr buvette et les manèges ouvriront dès le vendredi soir. Samedi 22 août, troisième jour de la fête de la Saint-Roch à Saint-Vincent de Cognezac avec au programme un marché gourmand à 20h avec DJ suivi d'un feu d'artifice, buvette et manège gratuit sur place. Samedi 22 août à 20h45, méga loto à Mincignac organisé par l'association Les Amis du Pain et animé par Lionel. C'est 10€ par personne, le carton à volonté avec de nombreux lots à gagner et bien sûr restauration sur place. Dimanche 23 août, fête du cheval à la plaine des sports de la Tour à Saint-Méard-de-Drône avec à 10h animation diverses, à 14h30 grand spectacle équestre avec bien sûr restauration et buvette sur place. Renseignements 06 81 32 68 01. Dimanche 23 août, dernier jour de la fête de la Saint-Roch à Saint-Vincent de Cognezac avec brocante et buvette et manège gratuit. La fête de la Saint-Roch est organisée par l'association Avenir Saint-Vincent de Cognezac. Dimanche 23 août à 14h30, méga loto à la salle des fêtes de Mancignac, organisée par l'association Les Amis du Pain et animée par Lionel. C'est 10€ par personne, le carton à volonté, avec de nombreux lots à gagner, avec bien sûr restauration et buvette sur place. Chaque mardi du mois d'août, les festines de 18h30 à 23h30, c'est à Le Pizou, c'est un marché gourmand musical avec pour chaque soirée DJ artiste pour animer vos soirées. Vendredi 28 août, méga loto à Ménesplé à la salle des fêtes à 20h45, c'est organisé par le club de foot de Ménesplé avec de nombreux lots à gagner. Réservation au 06 07 35 20 70. Samedi 29 août à 20h45, méga loto à Mancignac, organisé par l'association Les Amis du Pain et animé par Lionel. C'est 10€ par personne, le carton à volonté, avec 18 parties et de nombreux lots et cartes cadeaux à gagner, et bien sûr restauration et buvette sur place. Du jeudi 27 août au dimanche 30 août, 12 IAC en fête, avec au programme le jeudi à 19h soirée Brasero réalisée par la 12e heure, le vendredi course cycliste à 17h, à 19h Roupal Moule Frites à réserver sur le QR code sur l'affiche et un concert animé par Grimard Olivier. Le samedi 14h après-midi jeu, 18h randonnée, 19h marché gourmand avec animation par la bande à nous, et le dimanche brocante gratuite le matin à 8h, à 10h concours de pétanque, à midi repas périgourdin et à 22h15 feu d'artifice réalisé par le soir de fête. Pour tout renseignement sur la fête, c'est au 06 49 28 71 32. Et voilà, c'était vos idées de sortie. Pour retrouver toutes ces informations, c'est sur le site internet de Liberté FM. Et moi, je vous souhaite de passer une agréable journée.
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0: Bonjour, quoi de beau à la télé pour cette soirée du 21 août sur TF1, les 12 coups, le combat des maîtres, divertissement présenté par Jean-Luc Reichmann. Sur France 3, Brigitte Bardot, le combat en héritage, magazine, à l'occasion des 40 ans de la fondation Brigitte Bardot, créée en 1986, et quelques mois après la disparition de l'icône, cette émission raconte le véritable héritage de bébé. Sur France 5, les routes de l'impossible, série documentaire. Sur W9, enquête d'action, magazine présenté par Marie-Ange Casalta sur le thème alerte à l'ouest avec les gendarmes de Bretagne. Sur Novo 19, Pearl Harbor, le monde s'embrase, documentaire. Le 7 décembre 1941, le Japon lance une attaque surprise contre la flotte américaine ancrée dans la base de Pearl Harbor. Sur France 2, Capitaine Marlowe, série avec Corinne Maziero. Et puis sur M6, Jeff Panaclock à la poursuite de Jean-Marc, comédie. Jeff croise la route de Jean-Marc, un Saint-Jean peluche échappé d'une base militaire. Jean-Marc embarque Jeff dans une aventure pleine de rebondissements. Très belle soirée télé à tous.
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1: Bonjour à tous, c'est Gianni, on se retrouve pour vos idées de sortie. Tous les vendredis du mois d'août, marché festif La Charrette Gourmande de 17h à 23h à la place d'Albret à Brantôme en Périgord avec restauration sur place, producteurs locaux et de nombreuses animations. Renseignements au 06 13 28 44 33. Vendredi 21 août, deuxième jour de la fête de la Saint-Roch à Saint-Vincent de Cognezac avec au programme à 21h un concours de belote à la salle des fêtes. C'est 10€ par participant avec un lot pour chaque participant avec bien sûr, buvette et les manèges rouvriront dès le vendredi soir. Samedi 22 août, troisième jour de la fête de la Saint-Roch à Saint-Vincent de Cognezac avec au programme un marché gourmand à 20h avec DJ suivi d'un feu d'artifice. Buvette et manège gratuit sur place. Samedi 22 août à 20h45, méga loto à Mincignac organisé par l'association Les Amis du Pain et animé par Lionel. C'est 10€ par personne, le carton à volonté avec de nombreux lots à gagner et bien sûr restauration sur place. Dimanche 23 août, fête du cheval à la plaine des sports de la Tour à Saint-Méard-de-Drône avec à 10h animation diverse, à 14h30 grand spectacle équestre avec bien sûr restauration et buvette sur place. Renseignements 06 81 32 68 01. Dimanche 23 août, dernier jour de la fête de la Saint-Roch à Saint-Vincent de Cognezac avec brocante et buvette et manège gratuit. La fête de la Saint-Roch est organisée par l'association Avenir Saint-Vincent de Cognezac. Dimanche 23 août à 14h30, méga loto à la salle des fêtes de Mancignac organisée par l'association Les Amis du Pain et animée par Lionel. C'est 10€ par personne, le carton à volonté avec de nombreux lots à gagner avec bien sûr restauration et buvette sur place. Chaque mardi du mois d'août, les festines de 18h30 à 23h30, c'est à Le Pizou, c'est un marché gourmand musical avec pour chaque soirée DJ artiste pour animer vos soirées. Vendredi 28 août, méga loto à Ménesplé à la salle des fêtes à 20h45, c'est organisé par le club de foot de Ménesplé avec de nombreux lots à gagner. Réservation au 06 07 35 20 70. Samedi 29 août à 20h45, méga loto à Mancignac, organisé par l'association Les Amis du Pain et animé par Lionel. C'est 10€ par personne, le carton à volonté, avec 18 parties et de nombreux lots et cartes cadeaux à gagner, et bien sûr, restauration et buvette sur place. Du jeudi 27 août au dimanche 30 août, 12IAC en fête, avec au programme le jeudi à 19h, soirée brasero réalisée par la 12e heure, le vendredi, course cycliste à 17h, à 19h, Roupal Moule Frites à réserver sur le QR code sur l'affiche et un concert animé par Grimard Olivier. Le samedi, 14h après-midi, jeu, 18h randonnée, 19h marché gourmand, avec animation par la bande à nous, et le dimanche, brocante gratuite. Le matin à 8h, à 10h concours de pétanque, à midi repas périgourdin et à 22h15 feu d'artifice réalisé par le soir de fête. Pour tout renseignement sur la fête, c'est au 06 49 28 71 32. Et voilà, c'était vos idées de sortie. Pour retrouver toutes ces informations, c'est sur le site internet de Liberté FM. Et moi, je vous souhaite de passer une agréable journée.
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Bonjour, quoi de beau à la télé pour cette soirée du 21 août sur TF1, les 12 coups, le combat des maîtres, divertissement présenté par Jean-Luc Reichmann. Sur France 3, Brigitte Bardot, le combat en héritage, magazine, à l'occasion des 40 ans de la fondation Brigitte Bardot, créée en 1986, et quelques mois après la disparition de l'icône, cette émission raconte le véritable héritage de bébé. Sur France 5, les routes de l'impossible, série documentaire. Sur W9, enquête d'action, magazine présenté par Marie-Ange Casalta sur le thème Alerte à l'Ouest avec les gendarmes de Bretagne. Sur Novo 19, Pearl Harbor, le monde s'embrase, documentaire. Le 7 décembre 1941, le Japon lance une attaque surprise contre la flotte américaine ancrée dans la base de Pearl Harbor. Sur France 2, Capitaine Marlowe, série avec Corinne Maziero. Et puis sur M6, Jeff Panaclock à la poursuite de Jean-Marc, comédie. Jeff croise la route de Jean-Marc, un Saint-Jean peluche échappé d'une base militaire. Jean-Marc embarque Jeff dans une aventure pleine de rebondissements. Très belle soirée télé à tous.

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1: Bonjour à tous, c'est Gianni, on se retrouve pour vos idées de sorties. Tous les vendredis du mois d'août, marché festif La Charrette Gourmande de 17h à 23h à la place d'Albret à Brantôme en Périgord avec restauration sur place, producteurs locaux et de nombreuses animations. Renseignements au 06 13 28 44 33. Vendredi 21 août, deuxième jour de la fête de la Saint-Roch à Saint-Vincent de Cognezac avec au programme à 21h un concours de belote à la salle des fêtes. C'est 10€ par participant avec un lot pour chaque participant avec bien sûr buvette et les manèges ouvriront dès le vendredi soir. Samedi 22 août, troisième jour de la fête de la Saint-Roch à Saint-Vincent de Cognezac avec au programme un marché gourmand à 20h avec DJ suivi d'un feu d'artifice, buvette et manège gratuit sur place. Samedi 22 août à 20h45, méga loto à Mincignac organisé par l'association Les Amis du Pain et animé par Lionel, c'est 10€ par personne, le carton à volonté avec de nombreux lots à gagner et bien sûr restauration sur place. Dimanche 23 août, fête du cheval à la plaine des sports de la Tour à Saint-Méard-de-Drône avec à 10h animation diverse, à 14h30 grand spectacle équestre avec bien sûr restauration et buvette sur place, renseignements 06 81 32 68 01. Dimanche 23 août, dernier jour de la fête de la Saint-Roch à Saint-Vincent de Cognezac avec brocante et buvette et manège gratuit. La fête de la Saint-Roch est organisée par l'association Avenir Saint-Vincent de Cognezac. Dimanche 23 août à 14h30, méga loto à la salle des fêtes de Mancignac, organisée par l'association Les Amis du Pain et animée par Lionel, c'est 10€ par personne, le carton à volonté, avec de nombreux lots à gagner, avec bien sûr restauration et buvette sur place. Chaque mardi du mois d'août, les festines de 18h30 à 23h30, c'est à Le Pizou, c'est un marché gourmand musical, avec pour chaque soirée DJ artiste pour animer vos soirées. Vendredi 28 août, méga loto à Ménesplay à la salle des fêtes à 20h45, c'est organisé par le club de foot de Ménesplay avec de nombreux lots à gagner, réservation au 06 07 35 20 70. Samedi 29 août à 20h45, méga loto à Mancignac, organisé par l'association Les Amis du Pain et animé par Lionel, c'est 10€ par personne le carton à volonté, avec 18 parties et de nombreux lots et cartes cadeaux à gagner, et bien sûr restauration et buvette sur place. Du jeudi 27 août au dimanche 30 août, 12 IAC en fête, avec au programme le jeudi à 19h, soirée brasserie réalisée par la 12e heure, le vendredi, course cycliste à 17h, à 19h, roupalme moule frites à réserver sur le QR code sur l'affiche et un concert animé par Grimard Olivier. Le samedi, 14h après-midi jeu, 18h randonnée, 19h marché gourmand, avec animation par la bande à nous, et le dimanche, brocante gratuite. Le matin à 8h, à 10h concours de pétanque, à midi repas périgourdin et à 22h15 feu d'artifice réalisé par le soir de fête. Pour tout renseignement sur la fête, c'est au 06 49 28 71 32. Et voilà, c'était vos idées de sortie. Pour retrouver toutes ces informations, c'est sur le site internet de Liberté FM. Et moi, je vous souhaite de passer une agréable journée.
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2: Bienvenue, voici votre édition de 19h en ce 21 août. Voltige, Cosaque et Cascade, c'est la 5e fête du cheval ce dimanche à Saint-Méard-de-Dronne. Nous irons à la boutique éphémère des créateurs du Ribéracois. C'est place de Gaulle à Ribérac. Amourette et Pampa, rencontre avec une passionnée de fleurs, Muriel de Dieu. Et puis la météo, retour de belles éclaircies. Mais les températures resteront même demain encore légèrement en dessous des normales de saison. Bonsoir, ce dimanche, l'association des cavaliers meneurs de la vallée propose une journée de festivités autour du cheval. L'association donne rendez-vous à tous les curieux ou les passionnés sur le site de la Plaine des Sports située route de Ribérac à Saint-Méard-de-Dronne pour cette 5e édition de la fête du cheval. Ainsi, vous pourrez assister à des concours de dressage, faire des randonnées, apprécier les concours d'attelage et de nombreuses autres activités. L'ensemble du site vibrera au son des sabots de cette 5e fête du cheval. Dimanche, la journée débutera à 10h avec différentes animations et démonstrations commentées, attelage, travail à pied, équifile, dressage du cheval pour le spectacle. Les plus jeunes cavaliers auront l'occasion de réaliser des balades encadrées à dos de poney, de quoi faire naître des vocations. À la mi-journée, les tables seront dressées pour des repas sous les chaînes centrales et un repas champêtre. Et puis l'après-midi, dès 14h30, place au grand spectacle, orchestré par trois troupes de renom. Les visiteurs pourront s'émerveiller devant de la voltige Cosaque et des cascades réalisées par la compagnie L'Arche de Noah du Tarn-et-Garonne. Ce sera ensuite à la compagnie Les 31 d'Iris de Gironde de rentrer en scène autour d'une scénographie libre. Et enfin, le spectacle se terminera en mettant à l'honneur le cheval de trait poitevin à travers des exercices alliant force, danse et poésie par la compagnie Chant de la Haie. Tout au long de ce 23 août, il sera possible de visiter le village des exposants du monde équestre, mais aussi de se restaurer et boire sur place avec consommation. cavalier.vallée@laposte.net pour en savoir davantage. L'entrée est libre pour cette 5e fête du cheval à Saint-Méard-de-Dronne ce dimanche.
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2: Rencontre avec Muriel de Dieu.
4: J'ai créé en janvier 2023 suite à une reconversion professionnelle. Voilà, c'est au bout d'un moment, on s'interroge sur sa vie. Moi, ça m'est arrivé après le Covid. Et donc, j'ai dit, maintenant, c'est ce que je veux faire. Je vais m'installer à la campagne, cultiver des fleurs.
5: Vous étiez en ville auparavant?
4: Oui, j'étais, je travaillais à la préfecture d'Angoulême. Donc. Et donc, j'ai démissionné et je suis venue m'installer à la campagne avec les vaches et les poules.
5: Ça a été une longue réflexion, une décision?
4: 2 ans. Ouais. 2 ans, ça a mis, après le Covid, qui lui a été vraiment le déclencheur de qu'est-ce que je vais faire de ma vie maintenant. Et au bout de 2 ans, voilà, j'ai plié bagages d'Angoulême et je suis venue m'installer donc, dans un petit village qui s'appelle Belon, dans le sud de Charente, entre Chalais et Montmoreau. Voilà, exactement. Et c'est là-bas donc, que je cultive mes fleurs.
5: Alors, justement, des fleurs que vous présentez en ce moment, et pour quelques jours encore, hein, jusqu'à la fin de ce mois d'août, dans cette boutique du créateur, place de Gaulle à Ribérac. Quelles sont les fleurs que vous cultivez, que vous travaillez ensuite pour faire ces créations que l'on peut voir ici?
4: Alors, les fleurs que je cultive sont, c'est lié à la terre. Chez nous, c'est argile calcaire, donc je cultive les fleurs qui s'adaptent à ce genre de terrain. Et avec l'usage, je cultive des fleurs qui vont garder leur couleur après séchage longtemps. Voilà, ça m'intéresse pas de cultiver des fleurs qui sont juste jolies pour la photo et après ça se délite. Non, je cultive des fleurs dont la couleur va rester longtemps puisque je ne mets aucun entrant, pesticide ou autre, lors de la culture, ni après le séchage naturel dans ma grange. Voilà, je ne mets strictement rien. Donc ce que vous avez là, c'est ce que vous aurez chez vous et ça ne s'abîmera pas dans les années. Et
5: quelles sont ces espèces?
4: Alors je cultive les bases, donc l'immortel à bractées et la statis. L'immortel à bractées, vous en avez là. Et les statis, vous en avez là. Donc c'est une fleur qui s'adapte très bien à ces terrains argilo-calcaires, qui sont très florifères, c'est important, et dont je peux conserver la graine d'année sur année. Voilà. J'achète encore des graines aux semenciers français, Mais ben, voilà, c'est comme toute chose, ça augmente. Les prix des semences augmentent. Donc maintenant, j'essaye de conserver mes fleurs afin de récolter les graines pour les ressemer l'année suivante.
5: Il y a des espèces qui sont plus facilement transformables pour en faire les objets que vous présentez ici que d'autres. Par exemple, je ne vois pas de rose, je ne vois pas de glaïeul, je ne vois pas
4: Ça ne se sèche pas. Ouais. Dans le domaine de la fleur séchée, il existe en France et dans ma région, Nouvelle-Aquitaine, on va dire, à peu près une dizaine, quinzaine de variétés, pas plus.
5: C'est pas restreint après pour un travail comme vous le faites ici?
4: Moi, je vois que je fais tout le temps la même chose, mais j'essaye de changer peut-être une ou deux choses avec cette base de fleurs. La Statis, on a la chance d'avoir quand même beaucoup de coloris qui va du blanc jusqu'au violet foncé là-bas, en passant par le jaune, le rose, le violet clair, dans les violets, il y a plusieurs gammes de couleurs, l'abricot, le framboise, le rose très pâle. Donc ça permet, en conjuguant avec d'autres fleurs que j'ai en stock, de varier un petit peu les compositions. Voilà.
5: En quelques mots, quel est l'itinéraire à partir du moment où vous semez la graine pour en arriver à ce travail-là que vous présentez?
4: Je commence mes semis en mars. J'ai la chance d'avoir une serre avec des plateaux chauffants, donc ça me permet d'accélérer la germination des fleurs. Et ensuite, bon, y a la pousse, hein, soleil, eau, rien d'autre. Pour après la récolte, vraiment juillet, août, septembre, voire octobre, dans des années normales. Maintenant, c'est un peu plus compliqué. Voilà, il faut s'habituer au changement climatique. Hein. Là, je m'adapte d'année en année, maintenant de plus en plus. Je vais peut-être cultiver déjà, semer beaucoup plus tôt, parce que il fait déjà chaud en avril. Voilà. Et après, séchage, là, c'est une histoire d'hygrométrie, le taux d'humidité dans l'air pour le séchage. Et on va dire en une semaine, 15 jours, les fleurs sont sèches. Et après, je fais mes compositions et stockage après. Stockage. Là, c'est aussi très... Ça peut être compliqué. Hein. La campagne, il y a beaucoup de souris, mulots, musaraignes et tout ça. Donc, il faut stocker dans des boîtes fermées, noires, hermétiques, pour pas qu'il y ait d'odeur, afin qu'elles ne viennent pas grignoter. Et après, les compos sont là. Et...
5: Alors, ce ne sont pas forcément des bouquets classiques. Hein. Vous cherchez à enjoliver la fleur en plus.
4: Tout à fait. Et surtout de cultiver des fleurs locales. Et mon dada, c'est les graminées. Et les graminées, je les trouve sur les bords des chemins, sur les bords des champs. Moi, je regarde partout ce qu'on peut récolter dans la nature qui peut être exploitable pour les ensoliver.
5: Il y a plein de choses dans la nature qu'on peut utiliser.
4: Oui.
5: On s'en rend pas compte.
4: Non, on les regarde pas. Voilà, on les regarde plus. Voilà. Et moi, donc je m'appelle Amourette et Pampa. Donc la Pampa, tout le monde la connaît. Et les amourettes, c'est ça.
5: Alors c'est ça, qu'est-ce que vous appelez? C'est des petites fleurs blanches?
4: Non, ce sont des graminées en forme de cœur. Et ça poussait chez nous, sur les bords des chemins. Aujourd'hui, ça ne pousse plus parce que c'est trop traité par les pesticides. C'est donc une graminée qui a disparu. Et c'est bien dommage.
5: Donc vous la remettez au goût du jour?
4: Oui, j'essaye de préserver ce qui est joli.
5: Des graines et
4: voilà,
5: donc,
4: voilà, c'est ça. J'ai acheté en premier...
5: C'est la production?
4: Tout à fait, tout à fait. Donc en plus, c'est très florifère, donc c'est très agréable à cultiver.
5: Merci beaucoup pour ces quelques mots de présentation. Amourette et Pampa, donc présents ici dans la boutique des créateurs à Place de Gaulle à Ribérac. Sinon, en dehors de cette présentation estivale, où est-ce qu'on peut se procurer vos créations?
4: Alors,
5: on peut vous rendre visite?
4: Alors, non, j'ai pas d'atelier chez moi. Hein, c'est trop petit, voilà. Par contre, il suffit de prendre mes coordonnées, adresse mail, internet, téléphone.
5: On vous retrouve avec Amourette et Pampa.
4: Voilà, sur les réseaux. @amourpampa, Facebook, Instagram, Trend. Et je travaille également sur commande, puisque je peux fournir des fleurs pour les cultiver. Et donc, je peux faire tout et n'importe quoi dans le domaine floral.
5: Bon, alors, on vient ici à Ribérac et ensuite, on pourra vous contacter.
4: Sur les réseaux, voilà, je réponds, il n'y a pas de problème.
5: Merci beaucoup.
4: Je vous en prie.
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2: De belles et larges éclaircies pour demain sur la Dordogne. Un mercure, légèrement frais quand même. Hein, 24 degrés attendus à Bertriburet, 25 à Saint-Julien-de-Cramps. Et puis, Puis le mercure devrait dimanche atteindre à nouveau les 30 degrés, mais une dégradation orageuse devrait lundi aborder le département.
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2: Merci d'avoir suivi cette édition d'info. Quelques points dans la matinale demain, 7h-9h sur Liberté FM avec Eva, et puis des rencontres également. Nous irons au château de Bruzac qui s'anime dimanche avec Jean-Pierre Pouxviel, donc à écouter demain entre autres. Merci de votre fidélité, très bon week-end, on se retrouve lundi pour votre matinale à partir de 6h30.
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Bonjour, quoi de beau à la télé pour cette soirée du 21 août sur TF1, les 12 coups, le combat des maîtres, divertissement présenté par Jean-Luc Reichmann. Sur France 3, Brigitte Bardot, le combat en héritage, magazine, à l'occasion des 40 ans de la fondation Brigitte Bardot, créée en 1986, et quelques mois après la disparition de l'icône, cette émission raconte le véritable héritage de bébé. Sur France 5, les routes de l'impossible, série documentaire. Sur W9, enquête d'action, magazine présenté par Marie-Ange Casalta sur le thème Alerte à l'Ouest avec les gendarmes de Bretagne. Sur Novo 19, Pearl Harbor, le monde s'embrase, documentaire. Le 7 décembre 1941, le Japon lance une attaque surprise contre la flotte américaine ancrée dans la base de Pearl Harbor. Sur France 2, Capitaine Marlowe, série avec Corinne Maziero. Et puis sur M6, Jeff Panaclock à la poursuite de Jean-Marc, comédie. Jeff croise la route de Jean-Marc, un Saint-Jean peluche échappé d'une base militaire. Jean-Marc embarque Jeff dans une aventure pleine de rebondissements. Très belle soirée télé à tous.

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tout le monde, que le temps passe vite. Et oui, nous sommes déjà rendus à l'avant-dernière émission des spéciales de l'été de Move Party consacrée à la compilation Plus de Dance qui est sortie uniquement en France entre 1994 et 1998 avec 9 volumes. Et à l'instant, nous avons écouté un extrait du volume 4 sorti en 96. C'est Jay Wilson, c'était Air to the A. Et la prochaine demi-heure arrive et on terminera avec Franck, Philippe et Adèle. Oui, vous avez compris, les boys band étaient de la partie. Extrait du volume 6 sorti en 1996. Nous aurons les To Be Free avec leur fameux titre Partir un jour. Nous aurons également un extrait du volume 3 Legend B, Lust in Love, Marvin Gaye avec My Body and Soul et la version remix des Space Frog. Ramirez, extrait du volume 1, ce sera Bomba, Beat System et le son de l'été avec Fresh, extrait du volume 5. Mais pour l'instant, repartons gentiment avec un extrait du volume 2 sorti en 1995. Robin S pour démarrer cette nouvelle demi-heure avec Back It Up.

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0: Tout de suite, nouvelle session remplie de souvenirs, toujours avec les bons sons de la compilation Plus de Dance. Et ça se terminera tout à l'heure avec un extrait du volume 9 sorti en 98. Ce sera Daz, Together, Forever et tout ça en version extended. Nous aurons également Boris qui sera là pour faire la fête avec sa soirée disco. Extrait du volume 4, Daoul, Meet Her at the Love Parade, Wickfield. Ce sera Think of You. Dans quelques minutes, Franco Moiraghi, Feel My Body, extrait du volume 5. Mais pour le moment, vous savez que dans les compilations Plus de Dance, il n'y avait pas que de l'Eurodance. La preuve avec cet extrait du volume 4 sorti en 1996, voici Jamiroquai, Space Cowboy et la version remix de David Morales.

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1: Extrait du dernier numéro de la compilation Plus The Dance, sorti en 98. À l'instant, c'était Daz et Together Forever. Move Party, les spéciales de l'été. Eh bien, on reviendra pour une dernière fois la semaine prochaine, même endroit, même heure, avec cette compilation Plus The Dance, avec encore plein de bons sons à venir. Bonnes vacances d'été à toutes et à tous, si vous y êtes encore. Et pour terminer l'édition de cette semaine, eh bien, voici un extrait du volume 7, sorti en 97, Live Phenomenal Club, avec Il est vraiment phénoménal. Merci d'avoir été avec nous. Prenez bien soin de vous. Gardez le rythme. Ciao, ciao.

0: semaine prochaine, même heure, même radio, pour revivre le meilleur son d'hier. L'émission Technosystème vous souhaite bienvenue dans le numéro de cette semaine. Pour aujourd'hui, un somptueux programme. 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

0: Bienvenue à vous, le Technosystem Summer Edition continue durant tout cet été 2026. Greg au micro pour vous accompagner pour cette rétrospective de tout ce qu'on a pu vous diffuser durant cette année radiophonique de septembre à juin 2026. On est ici donc pour l'avant-dernier Technosystem Summer Edition, et oui, l'été avance, et on en est déjà arrivé au mois de mai. La semaine prochaine, ce sera le mois de juin, et puis on reviendra à la rentrée, la saison régulière qui redémarra pour la saison 2026-2027. En attendant, on va se consacrer à ce mois de mai 2026. Qu'est-ce qu'on a pu vous diffuser? Il y a eu beaucoup de choses. Un coup de cœur Italo Dance et trois coups de cœur Hands Up. Je vous propose de commencer avec l'Italo Dance.
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0: Pour terminer, c'est quelques-uns des meilleurs titres qu'on vous a diffusés en mai 2026. A-Long pour terminer donc avec The Peacemaker, Italian Minds avec Broke My Heart. On aura Icaro Project également qu'on vous a diffusé avec Western Hotel remixé par Jerry Sound. Luna Project est au programme avec Project Caliente. Et pour commencer, ce titre qui a été coup de cœur durant le mois de mai 2026, il s'agit de DJ CEO avec Digital Love. Écoutez ça, excellent titre Italo Dance comme on les aime. C'est pour commencer le Technosystem Summer Edition Rétro mai 2026.
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0: On se remémore le temps d'une heure, les meilleurs titres du Technosystème pour la saison 2025-2026. C'est le mois de mai qui est à l'honneur cette semaine et ça vient de se terminer avec Heilong et The Peacemaker. Et comme je vous disais en début d'émission, profitez puisque il s'agit de l'avant-dernier Technosystème Summer Edition puisqu'il s'agit du mois de mai. La semaine prochaine, ce sera donc le mois de juin avant de revenir en septembre avec la rentrée et de vous faire découvrir tout ce qu'on n'a pas pu vous diffuser cet été à cause ou grâce à ces Technosystème Summer Edition. Bref, rendez-vous en septembre. Pour le moment, on va continuer cette rétro mais avec la série Hands Up.
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0: Kev Technoboy terminera l'émission avec Butterfly. On aura eu juste auparavant DJ THT Empire One avec Over You et trois coups de cœur Hands Up. Pour commencer, 99ers avec le thème de Daredevil en version Hands Up. On aura Slashers avec Another Winding Dreams remixé par Dance Corner. Et pour commencer, c'est Giga Dance qui s'y colle avec How Can I, coup de cœur durant le mois de mai 2026. Voici donc l'excellent programme qui vous attend. Je vous propose de l'entamer

Butterfly qui vient clôturer notre 1106e numéro du Technosystème, le Summer Edition, la rétro de mai 2026. On se retrouve la semaine prochaine pour le tout dernier Technosystème Summer Edition de cet été avant de revenir pour la rentrée d'ici.

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2: Bonjour et bienvenue dans le nouveau Happy Hour de cette semaine. On commence tout de suite avec Miley Cyrus, A Waking Ball, un remix de DJ à Jani. Et ce sera suivi de Chebi à Your Song, un remix de DJ Stone.

pour continuer ce Happy Hour de cette semaine, tout de suite, c'est Manoubi avec Wherever You Are. Et ce sera suivi de DJ Tootsie avec Without Your Love, un remix de Bieto.

continue avec Sourizan, Where Have You Gone, et je vous propose un remix de DJ Zulan, et ce sera suivi de The Wonders avec le titre Why.

Pete Lessing avec le titre Where Are You Now, et je vous propose un remix de Kuzo Slide, et ce sera suivi de Max R avec le titre Makes Me Wonder, un remix de Alaze.

Cascada, Wizen, DJ Golomfit, DJ Cup, Radio Edit pour ce Happy Hour de cette semaine. Et ce sera suivi de Manian avec Welcome to the Club, un remix de DJ Dreamer.

Vous venez d'écouter DJ Cap feat Marie Brown et c'était le titre One More Chance et je vous proposais un remix de Fillers et on va finir tout de suite avec le titre de Timo et le titre Space. Bonne semaine à vous, surtout prenez bien soin de vous. On se retrouve dès la semaine prochaine avec le son dance sur votre radio. À la semaine prochaine.